0: aliéné.
1: Petit là, avec. Mais je comprends pas. À quel moment on arrive? Mais non, parce que si on remet la chanson depuis le début, on se. Non, mais y a pas de politique dans cette chanson. Mais c'est incompréhensible aussi. Bon. On va laisser passer la musique, ce sera vachement plus simple. Et puis, de toute façon, on fera de la politique maintenant. Ça m'a

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1: Bonjour. 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
1: Bonjour à toutes et à tous. Vous êtes bien à l'écoute de la bidomadaire sur Radio d'ici. On est en direct ce mardi, mais aussi en rediffusion tout le reste de la semaine. Et on est trois aujourd'hui pour cette bido. Donc, il y a Quentin avec moi.
2: Bonjour.
1: Il y a aussi Lélé à la technique. Salut.
3: Bonjour tout le monde.
1: Et on va commencer par notre petit son habituel avec une citation souvent assez élevée, envolée de DI.
4: Et top. Vous devriez visiter Anvers, rien que pour l'endroit. Coluche. Et top.
1: Bon, ben voilà, pas grand chose à en dire, si ce n'est, est-ce que vous avez déjà visité Anvers ?
2: Non, je ne connais pas du tout.
3: Du tout, mais j'ai bien apprécié le jeu de mots en tout cas.
1: Ouais, bon, moi non plus, j'ai pas visité. Voilà, c'est fini pour cette auberge espagnole. C'était rapide, c'était express. Et maintenant, je vais laisser la parole à Éléonore qui va faire une petite interview avec une personne qui vient nous parler de l'hirondelle du centre de soins pour animaux sauvages.
3: Et oui, effectivement, parce que face à l'afflux d'animaux sauvages blessés liés à la canicule, le centre de soins L'Hirondelle, situé à Saint-Forgeux dans le Rhône, tire la sonnette d'alarme. Nous en parlons aujourd'hui au téléphone avec Anne Fourier, qui est chargée de développement. Bonjour Anne.
5: Bonjour.
3: Alors merci d'être avec nous en direct aujourd'hui par téléphone.
5: Alors, merci à vous pour l'invitation.
3: Avec plaisir. Alors du coup, vous avez lancé une alerte très forte ces derniers jours. Qu'est-ce qui se passe concrètement à l'Hirondelle en ce moment ?
5: Alors, il y a deux choses dramatiques qui se sont passées. Il y a déjà une canicule qui est vraiment du jamais vu en France, de ce qu'on vient de vivre là sur le mois de juin, qui a été vraiment catastrophique pour toute la faune, la biodiversité en général. Et effectivement, ça a eu des conséquences gravissimes sur le centre de soins. Donc je rappelle que l'Hirondelle, c'est le centre de soins qui récupère toute la faune sauvage blessée, oiseaux et mammifères du Rhône, de la Loire, de la Drôme et de l'Ardèche. Ça fait beaucoup de départements, ça fait beaucoup d'animaux en détresse sur ce secteur, surtout sur la semaine qu'on a vécue. Et malheureusement, depuis samedi midi, on a dû fermer nos portes à tous les nouveaux pensionnaires, puisqu'en fait, on est arrivé au bout du bout. On a recueilli en 5 jours 1000 animaux. C'est clairement du jamais vu à l'Hirondelle. Et ce qui s'est passé dans la nature, je pense que c'est extrêmement gravissime, puisque nous, on recueille effectivement ces animaux, mais je pense que les mortalités au nid et au sol ont été absolument, c'est inquantifiable pour nous, mais qui vont avoir des conséquences, en tout cas gravissimes, sur les prochaines années.
3: D'accord. Et alors du coup, vous parliez des animaux au nid et au sol, je voulais vous demander quels animaux arrivent le plus en ce moment justement, et alors, en quoi la canicule aggrave-t-elle cette situation ?
5: Alors, les martinets noirs, notamment, c'est vraiment l'espèce phare qu'on récupère en masse. Je pense que plus de 80% c'était des martinets noirs. On a tous les martinets, on a celui à ventre blanc, les hirondelles aussi de fenêtres qui ont beaucoup été impactées par la canicule. En gros, pour faire simple, c'est des animaux qui nichent sous les toits. Quand il fait 40 degrés sur le trottoir, il en fait 60-70 sous les toits. Donc l'animal, pour échapper à cette fournaise, va se jeter dans le vide. Et comme on est sur une période de nidification, encore avec tous les petits onis en duvet non plumés qui sont à peine grands en fait, pour partir, ces animaux soit vont mourir au nid, soit vont se jeter dans le vide et atterrir au sol. Donc en fait, ce sont les particuliers, les gens comme vous et moi, qui voyons ces animaux au sol et les récupérons. On a eu des témoignages sur Lyon, je pense à Lyon, mais je pense à toutes les grosses villes, là où on a beaucoup de martinets, où les martinets tombaient comme des mouches, tombaient sur la tête des gens. Je rigole vraiment pas sur ce terme-là, c'est complètement hallucinant. Et oui, on est là pour tirer une sonnette d'alarme vraiment par rapport à ça, parce que là, les conséquences vont être dramatiques et pour l'espèce, et aussi pour les insectes qu'il consomme, puisqu'en fait un martinet consomme 20 000 insectes par jour, dont les moustiques, oui, tigres. Donc je ne vais pas vous faire un dessin de ce qui va se passer les prochaines années quand on n'aura plus les bébés. Les bébés qui sont nés cette année sont quasiment tous pour moi morts. Alors attention, je ne suis pas scientifique, hein, je n'ai pas fait des études là-dessus, mais moi c'est un constat que je fais. On est vraiment en première ligne, on est sur le terrain, on voit les choses. Je ne pourrais pas vous donner de chiffres ou de pourcentages, etc. Mais clairement, on a un problème. Et c'est pas pour nos enfants ou nos petits-enfants, c'est vraiment là maintenant, tout de suite. Il y a vraiment un très très gros problème actuellement. Et c'est pour ça que là, nous, on est là pour alerter. On peut faire constater, on peut faire venir les gens, les élus, le pouvoir public, pour venir voir ce qui se passe réellement. On va rien leur demander, hein. On veut juste qu'ils voient les choses, en fait, hein, qu'ils se rendent compte de ce qui se passe. C'est grave, c'est gravissime. Voilà. Pardon, c'est vraiment pas très joyeux, mais...
3: Mais on est là pour ça aussi, pour partager voilà, sur ce genre de situation qui est, comme vous dites, alarmante. Et concrètement, du coup, de quoi le centre a-t-il le plus besoin aujourd'hui pour faire face à cette situation et à cette saturation ?
5: Alors, nous, on veut vite, vite rouvrir, parce que chaque jour de fermeture, là, c'était plus de 200 animaux, c'est peut-être bien plus, qui n'ont pas de solution, puisqu'on est le seul sur les secteurs que j'ai mentionnés au tout début. Donc, on a vraiment cette urgence de rouvrir. Pour rouvrir, nous, il faut qu'on relâche les animaux qui sont arrivés, là, entre-temps, en une semaine. Donc, il y en a pas mal qui peuvent être relâchés. D'ailleurs, il y a une petite vidéo qui est sortie sur nos réseaux sociaux
3: qui montre un relâche
5: de 78 martinets. Oui. Voilà, c'est 78 sur 1600 animaux qui sont enfin au centre, mais c'est quand même 78. Donc nous, l'idée, c'est qu'on puisse vraiment reprendre en fait le fil, de rouvrir au plus vite. Bien sûr, on a besoin de dons, évidemment, comme toute association, parce qu'on est un peu les seuls à porter en fait cette immense responsabilité. Parce que voilà, au niveau de l'État, on n'a rien. Voilà, c'est très maigre au niveau des subventions publiques. Et je suis, voilà, encore une fois, voilà, on a besoin de dons des particuliers et bien sûr des bénévoles qui peuvent s'investir. Alors plusieurs jours, ce serait l'idéal, parce que nous, on a un temps de formation qui est quand même assez long, mais qui viennent s'investir. Alors à Saint-Forgeux, il n'y a pas de durée minimum, mais sur Chalencon, le site dans la Drôme, une dizaine de jours serait génial.
3: D'accord. Donc appel... aux dons, appelle aussi aux bénévoles qui veulent, voilà, s'investir, se former auprès du centre.
5: Tout à
3: et
5: fait.
3: Aussi peut-être de, je ne sais pas, de matériel, de relais au niveau du transport.
5: Là, actuellement, oui, on aura besoin aussi de relais, de personnes pouvant faire des trajets, mais comme on est fermé, en fait, on a arrêté tous ces transferts, tous ces trajets. Mm-hmm. Mais oui, si vous avez une voiture, vous aimez conduire, les frais, eux, peuvent être déductibles des impôts, donc voilà. Oui, avec grand plaisir, on va chercher en fait des rapatrieurs un peu de partout sur ces quatre départements. Une fois qu'on va rouvrir, de toute façon, on va relancer effectivement la machine et on voudrait étoffer en fait cette équipe-là de bénévoles. Mais voilà. Donc là, n'hésitez pas à nous contacter. On a un site c'est www.hirondelle.ovh et on a la boîte classique contact au singulier aussi, @hirondelle.ovh pour nous contacter et voilà, et nous aider comme ils peuvent, ou vous, de partager des publications sur les réseaux, ça aussi, hein, ça c'est très très important pour nous, de nous donner du poids, de la force en fait sur notre com, pour pouvoir un petit peu, voilà, faire réaliser à tout le monde ce qui se passe réellement, parce que je crains que dans une semaine tout le monde l'aura oublié, malheureusement. Mais et en plus il y a une nouvelle canicule qui s'annonce à début juillet. Je suis pas inquiète, vous savez pourquoi? Parce que moi, je pense qu'en fait, il y aura très peu d'animaux qui vont encore avoir besoin d'aide. Mmh. En fait, j'en aurai, c'est une certitude. Hein. On est sur entre 50 et 100 arrivées par jour. Mais très sincèrement, avec ce qui s'est passé là, j'ai pas les chiffres encore, je vois pas dans l'avenir, mais je suis pas si inquiète que ça sur une nouvelle canicule début juillet. Voilà, c'est tout ce que je peux vous dire.
3: Et ma dernière question, Anne, c'est si vous aviez un message à adresser aux auditeurs, auditrices et plus largement aux décideurs et décideuses du territoire, quel serait-il aujourd'hui ?
5: Les décideurs, bah, je sais qu'ils peuvent faire beaucoup de choses. Là, très clairement, c'est d'intégrer dans les nouvelles habitations, les nouvelles constructions, d'intégrer des nichoirs à martinet. On a besoin du martinet, on a besoin de lui pour la suite. Hein, pour et c'est vrai que les dérèglements climatiques, avec ces canicules de plus en plus intenses, bah, vont faire disparaître cette espèce. Donc, pour vraiment la maintenir, la préserver, des nichoirs vraiment conçus, bien mieux ventilés, pas plein sud. Toutes ces petites choses-là commencent à être un peu réalisées à droite à gauche. Nous, on a des communes qui se lancent là-dedans, qui ont envie vraiment d'aider. Voilà, ça, c'est des vraies choses concrètes qui peuvent aider tout de suite le martinet, parce que, j'insiste, hein, c'est pas dans 2 ans, c'est pas dans 10 ans, c'est maintenant. Et au niveau de nous particuliers, rester sensible effectivement à la cause animale, soutenir des assos comme nous, et puis faire attention aussi à tous nos déplacements, la voiture, tous ces petits gestes en fait, hein, c'est nos petits colibris, faisons notre petit colibri de partout, même si effectivement le dérèglement climatique il est bel et bien là, je sais pas réellement si ça va pouvoir reculer, mais en tout cas si chacun fait un peu. Peut-être que. Ouais. Voilà.
3: Merci beaucoup, Anne, pour ce passage à l'antenne. Je laisse la parole à Manon qui veut ajouter quelque chose.
1: Je voulais juste poser une question parce que j'ai rencontré une personne qui habite en Ardèche et qui va déposer des bassines, des baignoires pour bébés dans la forêt avec de l'eau et qui les remplit. Est-ce que ça, c'est quelque chose qu'on peut faire aussi qui est utile?
5: Alors, oui, dans l'idée, bien sûr, apporter de l'eau aux animaux, ils en ont besoin. On est d'accord, les rivières s'assèchent, etc., etc. Simplement, apporter de l'eau, il peut y avoir des risques de noyade, donc il faut juste que ça soit bien fait, avec une petite rampe, des cailloux, des choses comme ça. Parce que là, le hérisson, il va rentrer dans la bassine, et si ça se trouve, il peut plus ressortir. Voilà. Donc il y a toutes ces petites choses-là qu'il faut vraiment prévoir avant. Ensuite, l'eau va stagner, parce qu'il n'y aura pas de mouvement ni d'oxygène, donc ça peut me déranger par rapport aux maladies. Puis ensuite, tous les animaux qui vont passer boire, effectivement, s'il me suffit qu'il y en ait un malade pour contaminer tout le monde. Donc en fait, c'est toutes ces petites choses où je sais que vous voulez aider, je trouve ça absolument génial, et oui, il y a besoin, mais il faut le bien faire. C'est pour ça que moi, ces conseils-là, je suis toujours un tout petit peu vigilante, pour vraiment donner les bons conseils et pas faire de bêtises, pour vraiment que ce soit un vrai plus pour les animaux et pas le contraire, parce que des bassines dans les jardins, je sais qu'il y en a beaucoup qui font, l'eau est sale, il y a les moustiques qui vont se développer, etc. Et puis effectivement, il y a des risques de noyade énormes, même juste une abeille, on a besoin de nos abeilles aussi, et je sais que ça c'est pareil, donc pourquoi pas, enfin voilà, trouver une petite solution, en tout cas faire les choses bien et se renseigner sur internet, alors sur les bons sites, j'en aurais pas là à vous conseiller tout de suite maintenant, mais essayez vraiment de creuser un peu l'histoire, parce que moi je pense que ça peut aider bien évidemment, mais il faut juste que ça soit bien fait, voilà.
1: Ok, merci beaucoup.
3: Merci Anne, au revoir.
5: Merci à vous, merci beaucoup, vous passez une bonne journée, au
1: merci.
5: Revoir.
1: Merci à toutes les deux pour cette interview et pour cette alerte. On va passer maintenant aux annonces.

0: Et j'ai le plaisir de débuter les annonces cette semaine avec l'association C'est Maintenant, une association annonéenne donc qui se soucie de l'environnement et de la propreté notamment sur Annonay et les environs, donc la pollution. L'association C'est Maintenant sera présente cette année encore place des Cordeliers et dans le quartier du Zodiaque pour offrir une animation pédagogique aux enfants. Leur stand Trie le plastique en musique proposera un jeu de loi ludique orienté sur la meilleure connaissance du plastique, renvoyant à des fiches thématiques et permettant à l'enfant de répondre aux questions posées. Ce même jeu de loi pourra aussi l'orienter vers l'atelier de fabrication d'instruments de musique, donc percussions et maracas, à base de pots de plastique en tout genre, pour mieux le sensibiliser au tri de ce matériau. Ces animations seront donc présentes le 30 juin, 1er et 2 juillet, place des Cordeliers, et le 10 juillet dans le quartier du Zodiaque. L'association vous donne également rendez-vous le samedi 20 septembre, donc après les vacances. On vous le rappellera, ça se passera le matin, et donc sur Annonay, et c'est à l'occasion du grand nettoyage de la planète, le World Cleanup Day, et l'association espère bien sûr de nombreux et de nombreuses volontaires.
1: Ce jeudi 2 juillet, Ciné Molette, le cinéma associatif de Saint-Julien-Molin-Molette, vous propose une projection de film « L'affaire Abdallah », documentaire français de Pierre Carle. Alerté par une membre du comité de soutien à Georges Abdallah, Pierre Carle décide d'enquêter sur l'histoire de ce militant communiste libanais. Georges

0: C'est un film de multinationalité, Macédoine, République tchèque, Serbie, Croatie, de Georgi M. Unkowski. Ahmed, 15 ans, grandit au milieu des montagnes de Macédoine où il garde les moutons de son père tout en prenant soin de son petit frère. Mais lui, ce qu'il fait rêver, c'est la musique. Énorme coup de cœur pour ce film et son humour détonnant. Le conflit entre tradition et modernité est chroniqué avec vivacité et drôlerie dans ce feel-good movie qui déjoue souvent les clichés sur la représentation de la vie rurale dans les Balkans. La séance sera en Vostefr.
1: Ça fait super envie en tout cas.
0: Ouais, c'est clair.
1: Et du 5 au 9 juillet, Cinémolette présente son Cinestival spécial année 80. Avant la pause estivale et le départ de son projecteur en tournée d'été dans les villages voisins, Cinémolette vous propose 5 films sur 5 soirées à Saint-Julien-Molin-Molette. Ça commence dimanche 5 juillet à 20h avec La femme la plus riche du monde. Le lundi 6 à 21h, ça sera Diva. Ensuite, le mardi 7 à 21h, L'inconnu de la Grande Arche. Mercredi 8 juillet, ça sera En plein air à la Brasserie du Pilat à 22h avec Police Flash 80. Et pour finir, le jeudi 9 juillet, on reste en plein air, mais cette fois au Calvaire, un peu au-dessus de la radio, avec Juste une illusion vers 22h. Vous pouvez retrouver tous les synopsis sur le site internet de Cinémolette.
0: Juste pour préciser, l'affaire Abdallah, ce sera à 20h30 jeudi et le garçon qui faisait danser les collines vendredi, ce sera à 21h.

0: reste à Saint-Julien parce que ça joue à la ludothèque Tu joues justement le vendredi 3 juillet de 18h à 22h avec une pause pour partager un repas fait de ce que chacun chacune aura apporté. Vous avez donc le temps de faire quelques parties avant d'aller voir le film proposé par Cinémolette. Nya, nya, nya.
1: Et toujours sur Saint-Julien pour une super soirée concert qui aura lieu ce samedi 4 juillet, place Bancel. 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Pour plus d'infos, lbdchamp@label.com où vous pouvez aller voir sur Facebook, il y a une page IPA Concert. Le tarif en pré-vente est à 15€, sur place à 20. Pour les 12-16 ans, c'est 5€ et pour les moins de 12, c'est gratuit. Il y aura aussi des buvettes et food trucks sur place. Je vous parle maintenant d'un concert qui se tiendra à Quintenat. L'Harmonie des Muguets de Quintenat invite le duo reconnu Blue Moon à partager une belle soirée musicale d'été ce vendredi 3 juillet à 20h sur la place de l'église. La soirée débutera par une introduction réservée à l'harmonie locale avant que le duo Blue Moon s'intègre au groupe pour interpréter plusieurs grands classiques de la chanson française. Entrée et buvette en accès libre à tout moment. Il y aura un repli à la salle des fêtes en cas de pluie. Il n'y a pas de réservation. Et si vous voulez plus de renseignements, allez, on va se faire plaisir, un petit numéro là. Prenez votre papier, votre crayon. C'est le 06 89 95 86 68. On adore annoncer les numéros à Radio d'ici. Je pense que mes collègues confirment.
2: Mais tout à fait. C'est super. Mais c'est avec toi que j'ai pris cette habitude, hein.
1: De mettre les numéros.
2: Bah, non, c'est toi qui est en phase à chaque fois qu'on a un numéro. Voilà.
1: Ouais.
2: Ça devient un petit rituel.
1: Ça peut être sympa d'en mettre quelques-uns, effectivement. Des fois, c'est nécessaire.

0: La récré festival, véritable parenthèse électro en pleine nature, revient pour une deuxième édition ambitieuse le 3 et 4 juillet prochain sur le domaine viticole Vézier à Chavanais, au cœur du Pilat du coup. Rendez-vous à taille humaine et profondément attaché à son terroir. Ce festival valorise les talents émergents issus de la scène électro locale aux côtés d'artistes confirmés. Au programme notamment Italo Brothers, Mandy, Djibril Cissé aka Cheba, Jordan Patural, Echo 789, Foxium et bien d'autres. Sans oublier des ateliers tatouage, maquillage, coiffure et food truck, tout ça 100% local pour prolonger l'expérience. Et nouveauté cette année, un camping accueillera les festivaliers souhaitant dormir sur place.
1: Et on part sur le village de l'été, donc il y a des propositions qui sont prévues tout le mois de juillet sur Annonay. Donc par exemple le jeudi 2 juillet, tiens au hasard, on a une initiation à la sérigraphie des 6 ans. Il y a aussi une découverte et pratique du gaming. Le lundi 6, on a de nouveau un food truck préparé par les jeunes, de la découverte audiovisuelle et des mini-jeux parents-enfants. Voilà, je vous invite à aller sur le site de la mairie d'Annonay pour voir toutes les activités qu'il y a. Oui, Quentin, il y a aussi des petits ateliers radio.
0: Ouais, il y a des ateliers radio. Déjà, pour vous dire, le village de l'été devrait commencer à 17h30 au lieu de 16h30 comme c'était prévu à cause des fortes chaleurs. On décale d'une heure, on finit toujours à la même heure, mais on décale d'une heure le début. Et oui, le vendredi, je n'ai pas la date sous les yeux parce que ça m'est pas venu, le vendredi 10, du coup à partir de 17h30, il y aura la radio qui sera là au Zodiac à Annonay, parce que les vendredis se passent dans les quartiers d'Annonay, et on fera du jeu de rôle.
1: Voilà, parce que sinon, c'est plutôt Place des Cordeliers, le reste
0: sinon,
1: de la semaine.
0: C'est tout Place des Cordeliers, ouais, voilà. Sauf le vendredi.
1: Ouais, c'est du mercredi au vendredi.
0: Du lundi au vendredi.
1: Ah, d'accord.
2: Ouais. Ils en ont plus sur jeu de rôle ? Tu en as trop dit ou pas assez ?
0: Eh ben, j'ai repris une campagne du livre de Trouilleville, un jeu de rôle pour enfants, dans lequel on incarne des monstres, des petits monstres en tout genre, fantômes, loups-garous, squelettes, etc. Et leur but va être d'aider un petit fantôme qui s'est perdu et qui aimerait bien retrouver ses copains. Voilà, c'est fait pour toutes et tous, grands, petits. Voilà, ça dure environ entre 30 minutes et une heure. Ça dépend des
2: groupes. C'est une sacrée animation.
0: Mais voilà, dans l'idée, vous pouvez venir jusqu'à 3 voire 4 personnes. C'est cool.
2: Trop cool. Donc on te retrouve au Zodiac.
0: Au Zodiac, à la Sacogal vendredi d'après. Et si je ne me trompe pas, le mercredi encore d'après, donc le 22 juillet, on sera au centre-ville à Annonay.
2: Ok, super. Le Cinépila propose un marathon ciné-jeu. Ça se passe ce samedi 4 juillet, donc à Cinépila, à Pélussin. C'est le marathon ciné-jeu à partir de 16h30. Alors, qu'est-ce qu'il y aura concrètement, je vous le dis, des jouets, du jeu vidéo, du jeu de rôle, on en parle à l'instant. C'est l'heure de la récré, pour les petits comme pour les grands, il n'y a pas de raison. Animation et surprise avec les Ciné-Pampilles. Les Ciné-Pampilles, je vous rappelle, c'est le groupe de jeunes en fait qui s'est formé à Cinépila il y a quelques années pour proposer des soirées spéciales. Et c'est souvent des soirées animées avec des projections de sagas, Harry Potter, Star Wars, ce genre de choses. Voilà, donc en fait, si vous avez envie de venir le samedi 4 juillet, ça coûte 5 € pour une séance à partir de 2 films. Voilà. Le programme, donc, à 16h30, Panique tout court, j'imagine que c'est un court-métrage, c'est des 6 ans. À 18h30, il y aura Toy Story 5, et après cela, il y aura une pause repas avec le food truck Ticoin Réunionnais. 21h30, ça reprend avec le super film Ready Player One. Et à minuit, il y aura Donjons et Dragons, l'honneur des voleurs. Et sachez que ces deux dernières séances seront précédées de courts-métrages d'animation en Lego, réalisés par Nino Solaire Avril. Et tout l'été, ne manquez pas l'Escape Game à la médiathèque Le Shed pour un plongeon dans l'univers du jeu.
0: Pendant l'été, l'île du Beurre propose de nombreuses sorties avec, pour commencer, ce mercredi 1er juillet à 14h30, une sortie nommée « À la découverte du Spipol et des insectes pollinisateurs ». Initiez-vous au protocole Spipol, suivi photographique des insectes pollinisateurs, et photographiez les insectes et les fleurs dans le but d'alimenter l'étude du Muséum d'Histoire Naturelle sur les interactions entre plantes et insectes pollinisateurs. Il y a toujours des dates pour les fameuses soirées Castor, vendredi 3 et mardi 7 juillet à 19h30. Un affût discret vous permettra d'observer la faune sauvage des bords du Rhône et peut-être d'apercevoir le fameux bûcheron. Est-ce que Île du Beurre, c'est un rapport avec le Castor ?
2: Oui, oui. Ouais. Je crois. Est-ce qu'on l'a fait pour DI ?
0: Il faut la faire. Moi, je ne sais plus pourquoi on dit ça, mais...
2: Oh, tu sais plus.
0: On me l'a dit plein de fois.
2: Beurre, ça vient de bièvre, et bièvre, ça veut dire
1: Castor.
2: Tout à fait.
0: Ah, oui, c'est vrai.
2: Ouais. Merci, DI.
0: Voilà, c'est pour ça que c'est l'île du Beurre, l'île des Castors. Petite dédicace à DI. Ces sorties sont accompagnées par une animatrice nature sur réservation avec des tarifs allant de 5€ pour les adultes, 2€ pour les enfants, où il y a une carte d'abonnement annuelle.
1: Ce dimanche 5 juillet à 17h30, la SMAC 07 vous propose un spectacle-concert pour jeunes publics intitulé « Je peux pas, j'ai montgolfière » par les Frères Casquettes.
2: Les Frères Casquettes, c'est trop bien.
1: Ouais.
2: Ouais.
1: Le nouveau spectacle « Génération » aborde les thèmes du quotidien des enfants, leur imaginaire et l'évolution du hip-hop des années 80 à aujourd'hui. Les relations familiales, la grande sœur adolescente, les parents qui n'ont pas la référence, les grands-parents dépassés par la technologie sont autant de prétextes pour jouer avec les mots et s'amuser en musique de situations insolites. Sam et Drum, qui sont aussi des geeks, ne peuvent pas s'empêcher de se clasher pour des questions existentielles. C'est qui le plus fort, Naruto ou Son Goku ? Drum fait découvrir aux enfants une des disciplines les plus spectaculaires du hip-hop, le beatbox, la musique avec la bouche. Avec la Loop Station, les spectateurs, spectatrices découvrent aussi comment l'on composait des morceaux jusque dans les années 2000, en récupérant des samples de morceaux déjà existants, le tout accompagné par la basse et le clavier de Cousin Bob. Je vous invite à aller sur le site de la SMAC 07 pour voir un petit teasing, une des vidéos, une des chansons. Ça m'a fait beaucoup rire hier soir quand je suis allée faire ça. Voilà, donc ça c'est le spectacle proposé par la SMAC 07 ce dimanche 5 juillet 17h30 et c'est gratuit. Ah, et c'est à la Presqu'île aussi. Voilà.
2: Il me semble que j'ai déjà passé cette virgule, je ne suis pas très concentrée aujourd'hui. En tout cas, c'est la dernière annonce pour clôturer la saison au Montaillé Café de Vanosque. Et nos annonces, comme je vous le disais par la même occasion, venez déguster le rougail saucisse de Manu et vous enflammer sur le dance floor avec DJ Cindy. Ça se passe le vendredi 3 juillet, dès l'ouverture du café, pour partager ensemble cette soirée.
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1: Et voilà, c'est la fin de ces annonces lues, mais on va entendre maintenant une annonce sonore de l'envers du grenier, c'est ça Lélé ?
2: Oui, c'est ça.
1: Allez, on part là-dessus.
4: Bonjour, c'est Angélique de l'association L'Envers du Grenier, située à Saint-Sauveur-en-Rue, avec sa recyclerie et son café, ouvert les mercredis et samedis de 10h à 19h. Et aussi sa programmation d'ateliers, soirées et autres moments festifs. Mercredi 8 juillet, de 15h30 à 17h, la ludothèque Tu joues s'installe au grenier une dernière fois avant la pause estivale et vous invite à découvrir ses jeux extérieurs. C'est un temps gratuit et ouvert à tous et toutes de 0 à 99 ans.
1: Voilà, là c'est vraiment fini pour les annonces et maintenant on va passer à la rubrique émission de la semaine. Je commence pour présenter une interview qu'a fait Morgan avec Michel Bernard qui vient nous parler de musique à l'usine et de plein d'autres choses, mais comme ce n'est pas moi qui l'ai interviewé, je ne saurais pas vous en dire plus. Voilà, c'est sur les créneaux de Surprise sortie du chapeau. Et Lélie, toi aussi, tu as une petite émission à nous proposer sur les jeunes d'ici et d'ailleurs, c'est ça ?
2: Oui, tout à fait. Cette semaine, alors déjà le mois de juin a été super chargé pour nous toutes et tous et c'est trop cool parce que c'est souvent à ce moment-là qu'on finalise les ateliers qu'on a pu avoir au second semestre. Et donc là, on a finalisé une émission avec les collégiens des Perrières, la classe de 5e 3, d'Émilie, qui est leur prof de français. Et on a construit une émission ensemble, donc l'idée c'était de les sensibiliser à différents objets sonores et puis après les lancer sur les rubriques qu'ils avaient envie d'écrire. Et ils ont mené l'enquête dans leur collège pour savoir ce que c'était que d'être collégien au Perrières aujourd'hui. Ils ont interviewé le personnel enseignant, ils ont fait un super micro-trottoir dans la cour de récré, ils ont écrit des rubriques sur leur passion, voilà, le sport, la musique, les jeux vidéo, tout ce qui leur plaît. Et vous pouvez donc écouter le fruit de ce travail cette semaine sur les jeunes d'ici. Ou alors en podcast, bien entendu, sur le site internet.
1: Et voilà, c'est fini pour cette rubrique émission de la semaine. On va passer maintenant à un son des Voix de l'eau. Il nous en reste ?
2: Il nous en reste deux. Donc, allez, on en écoute un tout de suite. 7 minutes.
5: Rendre l'eau à la terre. Alliance dans les rivières face au chaos climatique. De Baptiste Morisot. Suzanne Husky, édition Actes Sud. Extrait. Vivre dans un monde asséché, chapitre 1. Aimer ce monde, mais transformé. Les castors, depuis des millions d'années, rendent l'eau à la terre. Cet animal est en fait une puissance qui travaille depuis l'aube des temps contre ces fragilisations des systèmes vivants. C'est une puissance capable à elle seule de dépolluer les eaux, de remplir les nappes phréatiques, de lutter contre les sécheresses agricoles, de réduire les inondations, de maintenir les incendies à distance, d'accueillir une diversité vivante, riche et active. Les castors font des barrages à des fins très précises, très locales, très intéressées, qui consistent à étendre la surface des zones inondées pour faciliter et sécuriser leur mode de subsistance pour eux et leurs descendance. Capturer l'eau qui court, c'est l'art impossible et quotidien du castor. En enquêtant sur les milieux castors dans la Drôme, j'ai exploré des complexes de barrages de plusieurs dizaines de mètres de long en travers de prairies agricoles générant des nappes d'eau peu profondes. Je soupçonne qu'ils avaient pour vocation de transformer le type de végétation de la prairie, la faisant passer des graminées de prairies sèches à une végétation de prairies inondées qui a leur préférence. Ce sont littéralement des usages paysans ici, puisqu'ils changent par irrigation les conditions du milieu pour favoriser leur nourriture préférée. Ils font de l'habitat pour leurs ressources. En créant un réseau complexe de chenaux vifs et d'eau lente, là où il n'y avait qu'un ruisseau ordinaire, Le castor augmente considérablement la longueur des rives, donc l'habitat du saule. Il démultiplie les chenaux, donc les ripilsives. Ce faisant, il ne fait pas habitat seulement pour lui, mais aussi pour les lignées de formes de vie qui le nourrissent et l'abritent. Il favorise l'aire de répartition de sa nourriture et de son matériau de travail. Les ouvrages du castor, en faisant monter l'eau, en hydratant des zones, lui permettent de transformer l'écologie même de son milieu de vie. Mais ce faisant, il fait tout autre chose. En changeant le linéaire des rivières, l'abondance de l'eau dans l'écosystème, il transforme effectivement les habitats, enrichit les biotopes et donc les niches écologiques. Il ouvre des mondes pour d'autres formes de vie. Les milieux hydratés par les complexes de barrages castors favorisent ainsi des myriades d'espèces en enrichissant l'écosystème global. Le castor cherche les rivières. Et certes, il les aime, mais d'un amour ambigu. Les rivières sont par essence l'eau libre qui file vers la mer. Et le bruit du plus petit filet d'eau libre appelle chez le castor un comportement déterminé et têtu à le faire taire. Le castor adore les rivières, mais ce qu'il aime en elles, c'est les ralentir en grands bassins, en lacs, en marécages, en lenteur habitable. Capturer l'eau qui court, c'est l'art impossible et quotidien du castor. La ralentir, la garder près de soi, avec soi, autour de soi. Dans le temps nouveau qui est le nôtre, le castor se métamorphose. Il n'est plus seulement une matière première, un nuisible. L'enjeu est d'apprendre à le voir simultanément comme une force écologique, comme un agent actif dans le tissage de la vie à l'échelle des milieux, voire des continents, et comme une goutte d'eau éphémère dans sa lignée évolutive, mais qui pourtant joue un rôle en transmettant sa mémoire incorporée, avec ses variations propres, à la génération suivante. Ainsi, le sujet réel de cette enquête n'est pas le castor comme individu animal, c'est l'effet castor sur un milieu rivière. Il s'agit de penser en termes de dynamique castor, de processus castor. Cet effet écologique régénératif peut être activé à l'échelle du territoire par la présence des castors, par des humains, s'inspirant des castors et de la rivière. C'est l'effet castor sur le monde des bassins versants qu'on valorise et réactive ici. La médecine du castor par laquelle il guérit les milieux asséchés. Pour comprendre, il s'agit de comparer nos rivières modernisées avec les rivières façonnées par les castors telles qu'elles se déployaient depuis des temps immémoriaux. La gestion moderne de l'eau des rivières tend à l'évacuer, l'accélérer, la drainer, la déconnecter des terres et souvent la polluer et la privatiser. À l'inverse, ce que la présence du castor tend à faire à l'eau des rivières, il la ralentit, la diffuse, la dépollue et la garde dans les terres pour hydrater nos milieux donateurs quotidiens. Rendre l'eau à la terre, alliance dans les rivières face au chaos climatique. De Baptiste Morisot, Suzanne Husky, édition Actes Sud.
1: Et voilà, c'était un son des voix de l'eau, l'avant-dernier. Eh bien, je peux te demander un petit tapis Good Vibes?
2: Tout à fait.

0: Je vais vous parler d'une autre association de protection animale, une association qui s'appelle Champ Libre aux Poules. Donc c'est une association qui permet de mettre en relation des éleveurs, éleveuses de poules pondeuses avec des particuliers, particulières qui souhaitent adopter, parce que voilà, je vous rappelle que les poules pondeuses donc sont élevées à 6 mois dans des fermes, ensuite à 6 mois elles sont transférées dans les élevages pour pondre, et puis à 1 an et demi leur pic de production décline un peu, du coup elles partent à l'abattoir. Voilà, donc elles ont une vie assez courte, alors qu'une poule ça peut vivre beaucoup plus longtemps. Mais il faut savoir que les poules pondeuses ont été sélectionnées sur ce critère là de ponte. Et comme elles partent à l'abattoir au bout 1 an et demi, il n'y a pas la prise en compte de comment elles vieillissent. Et en fait, la plupart des poules pondeuses ne vivent pas très vieilles, parce qu'en fait, leur appareil génital se détraque. Voilà, soit elles pondent, elles font des pontes internes. En tout cas, elles meurent de cette sélection. Mais là, c'est une good vibes, donc.
1: Tu fais bien de préciser.
0: Oui. En fait, j'ai reçu une newsletter de cette association, Champ Libre aux Poules, qui fait un petit édito, un petit zoom sur Picotte, une poule pas comme les autres. Chez Champ Libre aux Poules, on pensait bien connaître nos pensionnaires, et puis Picotte a décidé de pimenter un peu le quotidien. Depuis quelque temps, quelque chose évolue doucement chez elle. Plumage, attitude, posture. Elle entame une transition qui ne passe pas inaperçue. Ce phénomène bien réel s'appelle une inversion sexuelle. Chez les poules, un déséquilibre peut parfois se produire dans leur système reproducteur. Lorsque l'ovaire fonctionnel cesse de jouer son rôle, maladie, vieillissement, autre cause, cela peut entraîner une production d'hormones mâles et déclencher une transformation progressive. Des ergots qui poussent, donc les ergots c'est des petites griffes qui sont au-dessus de la patte et qui permettent de se battre, de faire mal. Une queue en forme de faucille, un plumage qui devient plus éclatant et structuré, une crête et des barbillons plus développés, des comportements différents, posture plus affirmée, début de chant, attitude de coq et souvent fin de la ponte. Dans un groupe sans coq, et c'est le cas dans les élevages de poules, certaines poules adoptent le rôle du mâle pour combler l'absence du coq, qui joue le rôle de surveillant, protecteur, tentative de chant, comportement de parade. Ce n'est pas une transformation complète à elle seule, mais ce contexte social peut accompagner et parfois accentuer les changements observés. Ce phénomène reste rare, mais il montre à quel point le vivant est complexe et plein de surprises. Chez nous, Picotte reste avant tout Picotte. Qu'importe son évolution, elle garde sa place dans la famille avec toute l'attention et le respect qu'elle mérite. Voilà, c'était pour vous présenter ce petit phénomène d'inversion sexuelle chez les poules. Il y a un super documentaire Arte, je sais plus comment il s'appelle, mais qui parle un peu de d'autres phénomènes. Et en fait, il y a plein d'espèces qui transitionnent, ou beaucoup d'espèces aussi qui ont une sexualité beaucoup moins hétéro que ce qu'on pourrait penser. Notamment les lions, ces créatures... tellement viril. En fait, il y en a beaucoup qui vivent en couple à deux. Voilà.
1: Pardon, je t'ai coupé,
2: ah,
1: Quentin.
2: Pardon. Oui, je vais respirer dans le micro.
1: C'est bien, la nature nous montre l'exemple.
2: Ouais, c'est génial de savoir que une poule peut transitionner comme ça.
0: Ouais.
2: Et prendre un peu le rôle de protecteur, quoi, de.
0: Ouais.
2: Du truc, parce qu'il y en a pas forcément qui est là pour ça, écoute, et tout. C'est très cool de savoir ça.
0: Et bah ouais, carrément. C'est chouette qu'ils mettent ça dans leur petite newsletter. Voilà, c'est fini pour cette Good Vibes et bientôt pour cette Bido. Mais avant, il nous reste notre petit jeu Pauvre Lucette. On va mettre le générique et puis l'enregistrement que j'ai fait. Voilà.
3: T'es prête?
4: Hein?
3: Je te disais, je me lance.
4: Quoi?
3: Je me lance. Australie.
4: Ah non, pas encore.
3: On tombe dessus, c'est le jeu, ma pauvre Lucette.
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0: Alors, des idées?
1: C'était de l'arabe.
2: Ouais.
1: Je pense que Dei serait là, elle aurait chopé plein d'indices, mais nous, on parle pas arabe.
0: Ah ouais, bah tu vois, moi, j'étais même pas capable de reconnaître.
2: Ouais, et c'est... Alors, moi, j'ai plusieurs hypothèses, mais vas-y, Lélé, je te laisse...
1: Ben moi ça m'a, comment dire, j'ai pas eu d'inspiration particulière jusqu'à ce qu'on entend de France TV, voilà. Donc ben, je me dis peut-être malheureusement un pays qui a été colonisé, l'Afrique du Nord, l'Algérie ou quelque chose comme ça.
2: Moi j'ai envie de tenter un truc, parce que ce week-end on était à Concertina. Et qu'il y avait un monsieur qui était très intéressant. Bon, il y a beaucoup de personnes qui étaient très intéressantes, hein, attention. Mais il y a un monsieur, moi, où t'es allé à sa réunion, à sa convention, bref. Et il venait d'Haïti. Et du coup, je sais pas pourquoi, mais j'ai cette.
1: Intuition-là.
2: Intuition-là, alors que je suis pas sûr qu'il parle arabe à Haïti, mais je sais pas pourquoi.
0: Alors, c'est pas Haïti, mais effectivement, ton intuition n'est pas totalement à côté de la plaque, parce qu'en fait, c'est une radio qui s'appelle Mayotte la Première, et qui est donc dans la ville de Dzaoudi. Et en fait, ce qui m'a donné envie de parler de Mayotte, c'est que dans ce même quartier, il y a un centre de rétention administrative. Donc un centre où on enferme des personnes en situation irrégulière. Et Mayotte, il faut savoir que c'est le seul endroit en France non métropolitaine où on a le droit d'enfermer des enfants.
2: Ah oui, c'est vrai, on en a parlé, ouais.
1: Waouh.
0: Voilà. Donc en 2024, il y a 1860 enfants, donc de tout âge, qui ont été enfermés dans ce CRA, qui est le plus grand de France. Voilà, donc je savais pas par contre que j'étais pas sûre que c'était de l'arabe, parce qu'en fait il y a plein de langues parlées à Mayotte. Il y a le maorais, l'andjouanais, le bouchi, le grand comorien, le français qui est bien sûr la seule langue officielle de Mayotte, bien sûr.
2: Évidemment.
1: Bien entendu.
0: Voilà, donc c'était une radio mahoraise, mais qui a été créée au moment de l'ORTF en 1960. Donc c'est quand même une radio, je pense, un peu chapeautée par la métropole.
2: Mais est-ce que je suis pas sûr que ce soit de l'arabe qui était parlé. C'est vrai que c'était. C'est pour ça que moi je suis parti un peu sur Haïti, parce que des fois il y avait un peu des. Dans les sonorités, un peu, je me disais, ça ressemble un peu au créole ou choses comme ça, quoi.
0: Mais ils disent quand même que l'arabe est enseigné dans les madrassas, donc dans les écoles coraniques. Mm-hmm. Donc c'est possible que ce soit une personne qui parle en arabe aussi, qui mélange plein de langues dans cette radio.
2: Ok.
1: Et ben merci de la découverte.
0: C'est la fin de cette bidomadaire, le moment de vous dire au revoir et à la semaine prochaine.
2: Bah ouais, voilà. Clairement.
1: Pour de nouvelles aventures.
0: Ouais. Bonne semaine et bonne écoute sur les ondes de radio d'ici. À bientôt.
2: À bientôt.
1: Au revoir.

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2: RFI 6h30 à Bamako et Conakry 8h30 à Paris. Votre journal, Édouard Dupénoit, et la situation d'abord dans le nord du Mali.
3: Oui, dans la localité d'Anéfis particulièrement, objet de violents combats. Hier encore, notre correspondant régional nous attend en direct de Dakar dès le début de cette édition. Le Niger veut que ses représentations diplomatiques soient plus vigilantes sur les réseaux sociaux, vigilantes quant au contenu négatif ou trop critique qui pourrait être publié contre les autorités de la transition de Niamey. Abidjan, vulnérable toujours aux inondations de la saison des pluies. La capitale économique ivoirienne continue de panser ses plaies. 59 personnes mortes au moins ces dernières semaines. Et la question lancinante du pourquoi, comment est-ce possible, qui revient année après année. En Tunisie, les jeunes médecins excédés par la violence à leur encontre, ils prévoient de manifester aujourd'hui après encore des agressions physiques la semaine dernière. Et puis les crocodiles sur les bords du Nil, ils sont de retour. Ce sont des vidéos qui effraie les réseaux sociaux en Égypte. Notre correspondant fait dégonfler une vraie info, mais montée en épingle.
2: Une nuit relativement calme dans la localité d'Anéfis.
3: Dans le nord du Mali donc, cette ville où de violents affrontements opposaient hier encore la coalition de rebelles indépendantistes du FLA avec les djihadistes du JNIM face à l'armée malienne soutenue par des paramilitaires russes. Serge Daniel, vous êtes notre correspondant régional en direct avec nous. Dernières heures relativement calmes donc, mais sur le terrain on observe beaucoup de mouvements de troupes.
4: Oui, et Edouard sur le terrain, deux photos ce lundi matin dans le grand nord du Mali. D'abord, vous avez les combattants indépendantistes du Front de Libération de l'Azawad et les forces djihadistes qui descendent vers la localité de Anéfis pour renforcer leur position dans cette ville stratégique avec pour objectif déloger les militaires maliens et russes retranchés dans un camp de la localité. L'autre photo, ce sont les troupes régulières et les mercenaires russes dans un imposant convoi terrestre qui rebrousse ce chemin vers Gao, la principale ville du nord du Mali. Il faut savoir que ce convoi avait dimanche pris la direction du Grand Nord pour porter secours aux forces loyalistes à Anéfis. Mais il est tombé dans une embuscade tendue par les rebelles indépendantistes et les forces djihadistes. Il y a eu des véhicules de l'armée brûlés, abandonnés, au moins un hélicoptère détruit. On compte également des blessés dans les rangs de l'armée, d'après nos informations. L'armée n'a pas encore communiqué officiellement sur ces affrontements. Il faut savoir, Benoît, que la bataille pour le contrôle de la localité stratégique de Anéfis pourrait se poursuivre ce lundi. Anéfis est situé à une centaine de kilomètres de la ville de Kidal, fief des rebelles. Prendre Anéfis pour eux, c'est renforcer leur position dans le nord, alors que l'armée malienne a gardé le contrôle de cette localité, c'est affaiblir les rebelles.
3: Serge Daniel, correspondant régional de la Radio du Monde en direct avec nous. Merci beaucoup. J'ajoute que l'on lit toutes vos informations, tous les détails sur les violences de ces derniers jours dans un article complet sur notre site internet rfi.fr.
2: Et on revient sur la situation au Mali dans notre revue de presse africaine, juste après ce journal.
3: L'actualité dans les pays du Sahel encore, et cet appel à la vigilance lancé par la junte nigérienne, en l'occurrence le ministère des Affaires étrangères, qui a publié une circulaire destinée aux missions diplomatiques nigériennes établies à l'étranger, charge à elles de surveiller ce qui se dit sur les réseaux sociaux et sur le net dans leurs pays respectifs, en particulier ce qui se dit contre les autorités de transition. Les chefs de mission diplomatique sont invités à prendre des dispositions de veille en sollicitant, si besoin, le Haut Conseil des Nigériens de l'extérieur, la représentation officielle de la diaspora nigérienne. Magali Lagrange.
5: La circulaire évoque une recrudescence sur les réseaux sociaux et plateformes numériques de la diffusion de contenus jugés diffamatoires, injurieux ou de nature à porter atteinte à la réputation des autorités du Niger ou à ses institutions. Le ministère nigérien des Affaires étrangères demande donc aux chefs de mission diplomatique d'y porter une attention particulière et de prendre des dispositions, un travail de veille et de compilation, éléments de preuve à l'appui, capture d'écran, liens identifiant des auteurs. Il Ils doivent aussi rappeler aux ressortissants nigériens ce qu'ils encourent et solliciter, le cas échéant, le concours des autorités compétentes de leur pays d'accueil, ainsi que celui du Haut Conseil des Nigériens de l'extérieur, des associations de la diaspora nigérienne. Au Canada, le HCNE répond dans un courrier. L'association affirme avoir été sollicitée, mais elle rappelle son caractère apolitique et laïque. Elle estime que l'évaluation et le contrôle des opinions émises par les membres de la diaspora est en contradiction avec ses objectifs. Le HCNE du Canada propose plutôt des échanges réguliers sur la vie sociale, économique et politique du Niger.
3: Magali Lagrange, le Niger, le Mali, le Burkina Faso, ces trois pays qui ont annoncé coup sur coup la semaine dernière leur retrait de la CPI, Cour pénale internationale. Vous débattez de cette décision ce matin avec Namouri Dosso et avec les équipes d'appel sur l'actualité. Vos appels, vos sentiments au standard 33 9 693 693 70. Dans un peu plus d'une heure et demie, 8h10 en temps universel.
2: Des dizaines de morts en 6 semaines, la suite de ce journal interroge les vulnérabilités d'Abidjan.
3: 59 personnes, en effet, qui périssent alors que la saison des pluies commence à balayer les pays du Golfe de Guinée. Et cette question lancinante, comment expliquer que l'une des mégalopoles les plus importantes d'Afrique de l'Ouest soit à ce point vulnérable à ces phénomènes météo bien connus et prévisibles ? Abdoulaziz Diallo, au moins deux facteurs à prendre en compte pour comprendre le problème.
6: Selon la Sodexam, l'organisme ivoirien chargé de la météorologie, le mois de juin a enregistré des précipitations supérieures à la normale, avec des épisodes de pluie intenses. Firmin Yakwaku est chef du département de la météorologie.
7: Au niveau d'Abidjan, on est pratiquement au-delà de 573,6 mm de pluie en termes de moyenne, avec des pics. Quand nous comparons par rapport à l'année passée, on sent qu'il y a eu une légère hausse des quantités de pluie. On a donc, en tout cas pour ce qui concerne certains quartiers, des inondations avec son corollaire du Mordo.
6: Mais la pluie à elle seule n'explique pas l'ampleur des dégâts. Pour l'urbaniste Bazin Yao, la vulnérabilité d'Abidjan est aussi le résultat d'une urbanisation très rapide. La capitale économique compte aujourd'hui plus de 6 millions d'habitants. Des quartiers précaires se sont développés dans des bas-fonds ou dans des couloirs naturels d'évacuation des eaux, tandis que les infrastructures de drainage n'ont pas suivi cette croissance, selon cet expert.
8: Les infrastructures de drainage qui existent ne sont pas adaptées à la croissance de la ville, ni en nombre, ni en emplacement, ni en taille. Elles ne sont donc pas adaptées pour absorber le flot des eaux pluviales ou les diriger aux endroits prévus.
6: Pour reloger les sinistrés, les autorités ivoiriennes annoncent la construction de 12 000 logements à loyer modéré. Ces logements devront pouvoir accueillir près de 60 000 personnes. Abdelaziz Diallo, Abidjan.
3: Un mot de l'épidémie d'Ebola en RDC. Les autorités de santé annonçaient ces dernières heures un dernier bilan actualisé. 1561 cas déclarés de la maladie. 506 décès de cette fièvre hémorragique.
2: La situation sanitaire en RDC et cette épidémie d'Ebola au cœur de notre grand reportage du jour sur RFI. 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
3: Des leaders de l'opposition politique, on parle de la RDC toujours, des membres de la société civile également, réunis aujourd'hui à Gitega, capitale du Burundi, invité par le président Évariste Ndayishimiye, a évoqué les principaux points de crispation de l'actualité congolaise, crise sécuritaire dans l'Est, mais aussi tout particulièrement la crise politique qui couve autour du projet de réforme de la Constitution. Cette modification pour laquelle pousse la majorité présidentielle et qui permettrait à Félix Tshisekedi de briguer un troisième mandat, projet auquel est farouchement opposée la C64, coalition de nombreux partis d'opposition. Un mot de la Guinée avec le mouvement Tournons la Page, qui essaye d'attirer l'attention sur les disparitions forcées. Elles sont devenues une épidémie, dit l'organisation au terme de plusieurs mois d'enquête. Tournons la Page dit avoir documenté 35 cas d'enlèvement depuis l'accession au pouvoir de Mamadi Doumbouya il y a 5 ans. TLP espère réunir désormais d'autres ONG ouest-africaines pour interpeller d'une seule et même voix les différentes chancelleries internationales. Les médecins tunisiens au bord d'une nouvelle flambée de colère. L'Ordre des jeunes médecins publie un communiqué outré et appelle à manifester aujourd'hui à Monastir, dans le centre-est du pays. Ils se disent révoltés par deux nouvelles agressions subies par des confrères la semaine dernière, à Monastir donc, mais aussi à Kairouan. Des agressions physiques que les blouses blanches disent subir de plus en plus et qui viennent s'ajouter désormais aux violences verbales que subissent la quasi-totalité d'entre eux. Lilia Blaise est notre correspondante.
9: Deux agressions en une semaine dans deux hôpitaux différents contre des professionnels de santé. Le premier a été agressé sur son lieu de travail à Monastir et a subi une fracture du nez, nécessitant une intervention chirurgicale en urgence et un arrêt de travail d'un mois. L'autre a été agressé dans un hôpital universitaire à Kérouan, au centre du pays. Pour l'Ordre des jeunes médecins, ces agressions sont de trop, mais ne sont pas surprenantes. Dans un communiqué publié vendredi, l'organisation parle d'incidents qui ne sont pas isolés et qui illustrent clairement l'impunité croissante et la protection dont bénéficient les agresseurs au détriment des victimes, ainsi que des années de négligence et la dégradation des conditions de travail des professionnels de santé, selon les mots du communiqué. En mai dernier, une étude de l'organisation réalisée avec plus de 700 médecins avait révélé que 80%.

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Il y a des gens qui vivent à 120. C'était mon cas. La moyenne se situe entre 60 et 80. Et moi, à présent, je vis à 20 à l'heure.

0: Expo, Muse et vous. Expo, Muse et vous. Expo, Muse et vous. Expo, Muse et vous. L'émission culturelle qui part à la découverte de toutes les formes d'art, de la peinture au patrimoine industriel, dans les musées, des expositions, près de chez vous. Je vous emmène à la découverte. À la découverte de différentes cultures, de différentes civilisations, sur la route de la soie. De l'Asie jusqu'à nos contrées. De la chenille qui se régale de feuilles de mûrier, au papillon, en passant par le cocon de fil de soie. De la mythologie au psyché qui présente les différents personnages et paysages sur cette route de la soie, une transformation de la matière. Dans cette exposition, le papier raconte la route de la soie. Quatre artistes transforment le papier et le carton de notre vie quotidienne en œuvre d'art. Exposition à découvrir au Château-Musée de Tournon, tout l'été et jusqu'au 1er novembre 2026.
1: À l'origine, je parle de l'origine de cette exposition.
0: Annie Blaise, co-commissaire de l'exposition.
1: Il y a eu la création de la Triennale du papier, qui a démarré en 2016 à Valence par l'association Atelier 26. Et il y a eu trois éditions. Et à la suite de ces trois éditions, cette Triennale du papier consistait à réunir des artistes qui travaillent le papier et le carton. Mais chacun a apporté ses œuvres. Et puis, c'est comme ça que j'ai fait la connaissance de Pascal, de Suel, puisqu'à chaque fois, il y avait des artistes nouveaux. Et donc, en discutant avec Suel, Suel a lui dit de proposer une quatrième édition, mais sous un versant différent, en racontant une histoire par le biais d'un regard artistique.
0: Et l'exposition, du coup, sur la route de la soie par le biais du papier est née.
1: Voilà, tout à fait. Alors, nous avons pris contact avec un premier lieu, qui est le domaine des Clévaux, et il s'avère que ce lieu était une ancienne magnanerie, moulinage et filature. Donc c'est en discutant avec la directrice de ce lieu qu'on a pu orienter nos premières recherches par rapport à cette histoire donc de la soie, puisque dans nos deux départements, Drôme et Ardèche, il y a une histoire très forte autour de la soie, mais également autour du papier. Et ce qui était important, c'est de magnifier les deux. Voilà.
0: Et c'est comme ça que vous vous êtes retrouvés entre artistes sur ce projet commun.
1: Alors, dans un premier temps, on a construit l'exposition, la narration, et puis après, on a construit le collectif. Et le collectif, au départ, nous étions six, et puis peu à peu, bon, c'était quand même un projet qui était long, lourd. Ça nous a demandé à 2 ans de travailler à temps complet, et donc de mettre aussi un petit peu, enfin pour certains, puisque Chacha travaillait, elle a fait double travail pendant 2 ans, et de mettre un petit peu à part nos propres projets pour pouvoir se consacrer entièrement à ce projet, le papier raconte une histoire de soi.

0: Venant d'Orient, vaisseaux et caravanes pendant des siècles amenèrent épices, métaux rares, bois et tissus précieux en Occident.
1: Extrait INA, la route de la soie, du 1er janvier 1966.
0: Ce flux de marchandises empruntait une voie entrée dans l'histoire sous le nom de route de la soie. La France aujourd'hui répond à ce commerce d'autrefois dans un mouvement inverse, et de la Grèce au Japon, nombreux sont les témoignages de sa participation aux activités économiques de tous ces pays, traversés naguère par la route de la soie. Ce voyage n'illustre que quelques exemples qui souvent auraient pu se répéter dans d'autres pays.
1: Alors justement, qu'est-ce qu'on peut retrouver dans cette exposition? Quelles sont les grandes étapes qu'on découvre quand on rentre dans cette exposition?
2: Alors, les étapes, ce sont les 6 installations. Cette exposition a été construite autour de 6 installations, plus de 50 œuvres en papier. Donc ça, c'est important de le savoir. 6 installations qui partent à la fois de l'aspect géographique, de l'aspect local et patrimoine, et d'un voyage, voilà. On essaie de proposer, de traverser des cultures et de proposer à la fois une narration qui s'appuie sur des recherches historiques, mais également qui puisse faire rêver et voyager.
1: Donc dans ces 6 installations, cette exposition va pouvoir déambuler dans différents lieux en Drôme et en Ardèche. En ce moment, l'exposition est accueillie au musée Château de Tournon. Elle va être aussi dans d'autres expositions, lieux emblématiques du territoire. Et c'est la modulation finalement qui fait que du coup, elle peut être exposée mais garde le propos. Ça a été une recherche aussi dans l'organisation de l'exposition.
2: Les 6 installations se répondent entre elles dans une histoire qui est une histoire commune. Mais elles peuvent aussi être modulaires et donc chaque installation raconte sa propre histoire. Nous espérons que ce ne soit pas que Rhône-Alpes et nous espérons qu'il y ait des lieux hors les murs, notamment au niveau national et international, parce que c'est un sujet qui touche vraiment l'Europe complète et même les autres pays comme les pays asiatiques, puisque voilà, nous partons d'une histoire qui démarre en Asie.
1: Et qui est une histoire commune, puisque
2: et
1: du coup,
2: histoire commune.
1: On a tissé la soie, on a traversé, fait des échanges commerciaux, et c'est ça qu'on voit, que vous avez transposé au niveau artistique, que ce soit autant des paysages, des personnalités, ou des lieux communs sur lesquels on peut retrouver des structures comme les paravents, mais qui vont être déclinés avec les spécificités de chaque pays que vous, après, en papier, vous avez découpé, réarrangé pour donner justement cette culture, non pas à travers le tissu, mais à travers le papier.
2: Voilà, à travers le papier, ce que nous voulions, c'est célébrer la capacité humaine d'imaginer, de créer et de faire.
1: Et toi, alors, quelle est ta spécificité dans le groupe par rapport au papier?
2: Alors, moi, l'intérêt du papier m'est venu parce que j'ai beaucoup travaillé avec la Chine il y a quelques années et j'ai découvert ces différents papiers et j'ai été vraiment fascinée par ce papier. Donc, je l'ai travaillé à ma façon. Je le travaillais souvent comme un support classique, à plat. Et puis, j'ai commencé à travailler sur des structures 3D, mais j'étais surtout dans la récupération. C'est-à-dire que dans les précédentes triennales, je proposais des personnages et je récupérais des caissettes de pâtisserie que je travaillais avec comme en créant des fleurs. Voilà, je faisais aussi du papier roulé. J'avais fait toute une série de personnages avec du papier journal, du Dauphiné. Donc voilà, ce qui m'intéressait, c'était ça. Et aussi, j'ai découvert, grâce à un des artistes que j'avais fait exposer lors de la Triennale 2018, j'ai découvert la fibre de mûrier. Et là, j'ai trouvé que c'était fantastique parce que c'était à la fois à l'origine du papier asiatique et en même temps, on pouvait le travailler en lui donnant du volume. Voilà.
1: Et c'est ça le lieu commun du coup aussi entre le papier raconte la soie, puisque la feuille de mûrier, ça va être l'aliment pour la chenille, pour faire le cocon
2: tout
1: de soie.
2: Fait. Mais voilà, j'étais arrivée à ce stade-là. Et puis en rencontrant Suel, il m'a vraiment encouragée et il nous a aussi formés à pousser le papier encore plus loin dans sa technicité. Donc j'ai découvert plein de techniques grâce aussi aux autres artistes. Et ça, c'est ce qui était vraiment intéressant.
1: Dans la richesse du collectif, voilà, dans la transmission des techniques.
2: Dans les échanges, dans les tâtonnements aussi, hein, qui nous permettaient voilà, d'avancer et d'aller encore un petit peu plus loin.
1: Et c'est une exposition aussi que vous avez souhaité dans ce qu'on appelle du upcycling, c'est-à-dire quand on va recycler du papier qu'on trouve dans d'autres usages, et en fait vous allez les transformer pour devenir des œuvres d'art. Comment vous vient l'idée, par exemple, si tu peux nous prendre une œuvre en particulier et nous dire d'où vient un petit peu les différents papiers que tu as transformés pour les construire en œuvres d'art?
2: Je vais prendre le psyché de la femme, la fauconnière. Parce que dans ce psyché, par exemple, ma voisine venait de recevoir un bouquet de fleurs et elle allait jeter le papier, et ce papier était magnifique. On est tous les spécialistes de papier qu'on récupère, et je lui dis mais non, il faut absolument que tu me donnes ce papier. Donc je l'ai récupéré et j'en ai fait le haut du vêtement. Après voilà, on était vraiment à la recherche de beaux papiers, de papiers d'emballage, de papiers, ben notamment le papier jacquard, voilà. Je crois qu'on était tous en alerte, hein, et certainement de manière encore plus accrue dans cette exposition, pour récupérer ce qui était à récupérer et qui après pouvait nous servir plus tard, ou qu'on pouvait partager avec les autres artistes pour qu'ils puissent aussi l'utiliser.
3: Oui.
2: Donc en tant que la partie commissariat d'exposition, dans cette exposition, moi je me suis plus particulièrement occupée de toute la partie administrative, recherche de subventions, recherche de lieux, et de toute, on va dire, la gestion, l'organisation générale.
1: Et on peut souligner que cette exposition a une subvention au niveau européen, elle a une subvention leader, ce qui est assez rare, leader dans la ruralité, tu peux nous en parler
2: un peu ? Oui, bien sûr, il y a une subvention leader, une subvention région, les municipalités qui nous ont également soutenues. Donc subvention leader, eh bien tout simplement parce que nous parlions du territoire, parce que nous avons associé à de grandes expositions des expositions, on va dire, sur des lieux un petit peu plus petits. Notamment, il y a eu à l'église Saint-Didier d'Alboussière le mur de mémoire et la robe parachute. Nous allons avoir la même type d'exposition au musée du Car à Vanosque. Et nous sommes à cœur d'aller à la rencontre de la ruralité, des personnes qui n'ont pas l'occasion d'aller dans les musées, des personnes qui n'ont pas l'occasion aussi vraiment de voir des expositions. Et c'est pour cela que nous associons ces expositions dans des lieux plus petits, et également du lien avec les médiathèques. Voilà, Suelle a construit les maquettes, et ces maquettes servent justement, puisque c'est du petit format, c'est au 1/10, servent à pouvoir être dans des petits lieux, mais pour sensibiliser les gens à la fois sur la partie patrimoniale, mais également sur l'exposition, puisque souvent quand on fait ce type d'intervention, on propose l'exposition en grand format ailleurs, et nous y associons aussi de la médiation. Du rencontre avec le public, par exemple lors des résidences, c'était ouvert au public.
3: Donc les gens
2: pouvaient nous voir travailler, avec des démonstrations d'ateliers, et nous organisons tous aussi des ateliers pour que les gens puissent expérimenter le travail du papier.
1: Alors tu parlais de la robe parachute, peut-être que tu peux expliquer justement à nos auditeurs quelle a été cette démarche pour créer cette robe.
2: Oui, donc à partir de Suelle qui avait fait ses recherches au niveau d'une histoire particulière pour parler de la mode, donc il avait trouvé cette histoire comme quoi en 1944, quand il y a eu le débarquement des alliés en parachute, les couturières récupéraient les parachutes pour créer des costumes, pour créer des corsages, des robes, et notamment des robes de mariée. Donc à partir de cette histoire, le challenge a été à plusieurs niveaux. D'abord trouver le papier qui nous permette de créer cette robe, à la fois pour qu'elle ait le papier et le côté soyeux de la soie, mais aussi soit solide, parce que c'est une robe, elle est enlevée, elle est transportée, donc c'était un challenge particulier. Donc j'ai fait des recherches au niveau du papier, en cherchant du papier de boucherie, du papier de soie trop fin, papier de boucherie trop épais, et je suis tombée sur une entreprise qui fabriquait du papier de boulangerie pour les boulangers, qui avait un grammage de 40 grammes, qui était un grammage intéressant, et qui en même temps avait un côté brillant et un côté mat de l'autre côté. Donc c'était intéressant. J'ai fait des essais pour le froisser, le repasser, casser la texture du papier pour voir ce que ça pouvait donner. Et effectivement, à partir de ce papier, il y a eu la création du patron. Donc là, je suis partie une semaine en stage chez Stéphane Vernion, qui est d'origine ardéchoise, qui est styliste et qui m'a appris à créer le patron, parce qu'on peut être artiste, mais on n'est pas couturier pour autant. Et c'était important que cette robe corresponde au dessin que j'avais effectué à partir de plusieurs modèles d'époque. Et donc, il fallait construire un patron spécifique.
1: Oui, parce que tu fais du recherche historique. C'est aussi... Il y a de la créativité, mais par des... Voilà, toujours une inspiration de l'existant ou de ce qui
2: tout
1: se faisait
2: fait.
1: À l'époque.
2: Là, c'est le propre même de cette exposition. Tout, nous, en tant qu'artistes, on a fait vraiment de très, très grosses recherches historiques. Chaque œuvre a une histoire. Et ça, c'est important de le savoir. D'où l'importance de lire les cartels, de prendre du temps pour pouvoir lire les démarches qui ont été, les recherches qui ont été effectuées.
1: Et ce qui est intéressant dans cette robe de mariée, bon, elle est magnifique évidemment, mais aussi on a une mise en scène spécifique avec tout en carton, puisque c'est toujours cette volonté aussi de partir du papier, du carton pour parler de la route de la soie. Et donc du coup on voit comme sculpté, comme sur un vitrail, non pas une forme d'église, mais les parachutistes de l'époque de la Seconde Guerre mondiale.
2: Suel qui s'est occupé, qui a créé toutes les structures de l'exposition, structure psyché, bon, il en dira plus, a créé ce paravent qui est derrière la robe de mariée, de couleur verte parce que ça rappelle l'armée, mais également en forme de fenêtre d'église, puisque nous parlons de mariage. Donc symboliquement, c'était intéressant qu'il y ait cette forme-là. Et au lieu qu'il y ait des vitraux, il y a des parachutes. Donc vraiment, la narration est complète avec la robe et avec le paravent.

0: Je m'appelle Suhail Sheikh. Je vis à La Mestre, en Ardèche. Je suis un artiste papier aujourd'hui, mais avant, j'étais un designer industriel pendant 20 ans dans l'industrie. Et donc, du coup, il y a mon expérience comme designer industriel qui influence beaucoup mon travail artistique aussi aujourd'hui. Et pour ce projet, j'étais co-commissaire, voilà, c'est le mot que je cherchais. Co-commissaire avec Annie. Et aussi, je m'en occupais de tout ce qui est direction artistique. Mais pour déterminer un axe, donc déterminer plutôt une vision par rapport à cette exposition pour avoir une image cohésive et une direction très claire. Parce que comme on est quatre artistes, chacun a son style, et je voudrais absolument que chacun garde son style, mais qu'on a cette impression qu'on travaille tous dans le même sens, dans la même direction. Voilà, une ligne directrice.
1: Donc cette exposition s'appelle Le papier.
2: Le papier raconte.
1: La soie.
2: Oui, le papier et la soie.
1: Et donc la première salle, quand on arrive, en tout cas ici au château musée de Tournon, on arrive sur une scène un peu mythologique.
0: Oui, alors, donc en fait, comme Annie a dit tout à l'heure, que cette exposition est en six installations. Donc la première installation parle de la découverte de la soie, et les autres installations parlent de comment la soie est arrivée en Europe, et à la fin, il y a un petit clin d'œil à la mode. Donc la première installation, c'est... On cherchait une idée comment parler de l'origine de la soie. Et on s'est dit qu'au lieu de regarder dans l'histoire ou les faits, pourquoi pas trouver quelque chose de plus intéressant. Et puis on a trouvé qu'il y a cette légende chinoise qui parle de l'impératrice Zilingxi qui se promenait dans son jardin de mûrier. Et puis il y a un cocon qui est tombé dans sa tasse, et là elle a sorti le cocon, elle a découvert le fil interminable de la soie. Et ça, on trouvait, c'est une belle image, et on peut figer cet instant. Donc on a construit un grand jardin de mûrier en carton, et plutôt comme une portique inspiration chinoise qui met en valeur l'impératrice Zilingxi qui a été fait par Chacha. Donc moi je me suis occupé de la partie architecturale et jardin, et en face de l'impératrice Zilingxi il y a cette énorme tasse en papier qui fait 1 mètre de haut et 1,20 mètre de large. Et c'est très joliment décoré. Il y a Pascal qui a fait ce travail. Elle a choisi justement le Bombyx mori, qui est le papillon de la soie. Elle a choisi ce motif-là. Et c'était parfait parce qu'on s'est servi de ce motif pour le reste de l'exposition. C'était vraiment la marque. Et à l'intérieur, elle a très joliment écrit en chinois, en caractère chinois, cette histoire de Zilingxi. Et au-dessus de cette tasse, il y a des cocons qui tombent,
3: des
0: cocons géants qui sont faits en papier très fin, papier mûrier, papier et en fibre de mûrier, c'est un travail d'Annie. Et tous ces cocons, ils tombent dans la tasse. Donc quelque part, en faisant une grande tasse et des gros cocons, on donne l'importance à cet instant. Cet instant qui a changé le monde complètement depuis. Et cet instant, c'est l'instant de la découverte de la soie. C'est la première installation qu'on a travaillé ensemble. Et c'était le point de rencontre pour nous quatre, des quatre artistes qui se découvrent, qui chacun trouve sa place, chacun montre ce qu'on peut faire. Et c'était vraiment une grande réussite parce que c'est beau, c'est imposant, et puis je suis très fier de ça.
1: Ça fonctionne très bien. C'est vrai que c'est un moment mythologique, et dès la première salle, on rentre dans ce conte de fées, on rentre dans cette histoire qui est commune à tous ces pays, et cette légende est en face justement de tous ces timbres, puisqu'il y a une mise en scène qui est faite sous forme de timbres, de voyages, pour cette route de la soie, qui va justement nous montrer après dans le détail chacun des pays représentés artistiquement, non pas sous forme de peinture, ni de pastel, mais bien sous forme de découpage de papier. Et c'est le lieu commun de tout votre travail artistique qui va être: je transforme le papier pour en faire une œuvre d'art. Et là, on voit des œuvres d'art de papier sous forme de paysage.
0: Oui, donc ce chapitre qui parle de la traversée, du voyage de l'Asie en Europe, On voulait faire justement les paysages, et dans le paysage, donc chaque tableau, on voulait insérer le côté transport, le côté voyageur. Parce qu'un voyageur qui traverse tous les paysages pour arriver, donc, comme les caravans. Et du coup, le format timbre, on a choisi parce que cet objet, le timbre, on reconnaît partout dans le monde entier. Et quelque part, ça évoque le voyage, ça symbolise le voyage.
1: Le donc, commerce aussi, la rencontre,
0: oui, exactement.
1: L'échange.
0: Exactement. Et donc, on a choisi, chacun a choisi une région. On a décidé entre nous qui avait une affinité pour une région. En particulier, chacun a choisi une région et puis on a travaillé. Et j'ai commencé avec le Japon parce que sous la carte, le Japon, c'est le plus à l'est possible. Et là, pour le Japon, je voulais aussi évoquer l'origine de la soie quelque part là. Donc, comme on a déjà dit que la soie est originée en Chine, mais là, c'était plutôt dans un atelier de tissage, de filature. Et puis, il y a tous ces éléments qui sont mis sous les dos des transporteurs. Et après, le voyage commence. Donc, ici, de chercher des papiers différents, de travailler avec des techniques différentes, à la fois déchirées, à la fois coupées, à la fois dessinées dessus, parfois en grand détail, parfois en aspect très brut, parce que le papier parle, la matière parle. Et comment on traite la matière, chaque fois il y a une autre voix qui sort presque. Donc une coupure très nette, c'est très beau, c'est très précis, mais aussi une déchirure, il y a d'autres choses qui sont dites. Et je pense que pour moi, ce que j'aime, c'est vraiment travailler avec ces aspects différents, bruts et plus précis. Il y a un côté chez moi où j'aime beaucoup la précision. Je ne peux pas m'empêcher. Pour moi, on dit que Dieu est dans les détails, donc j'adore faire des choses très, très, très précises.
1: Qu'on voit dans une de tes œuvres sur les paravents par rapport à la géométrie sacrée.
0: Oui. Il y a une autre partie de moi, j'aime bien faire des choses monumentales. Et pour moi, le carton et le papier, c'est presque une matière technique. C'est une matière qu'on a envie de faire l'ingénierie avec et construire avec.
1: D'ailleurs, ça me fait penser que dans l'exposition, on voit des œuvres d'art, on voit en effet ces scénographies de voyages, de clins d'œil culturels et de personnages qui représentent ces cultures de ces pays qu'on traverse sur la route de la soie. Mais on a aussi au milieu comme une machinerie qui fait un écho au témoignage des personnes qui ont travaillé en usine pour transformer ce cocon de soie en fil de soie pour après être transformé en outil des beaux vêtements ou pour de l'ameublement. Et toi, tu as construit justement toute cette machinerie, comme si on rentrait dans cette usine. Quand tu parlais d'aspect monumental et technique, oui. Ça me fait écho à cette partie-là de l'exposition.
0: Oui, c'est ce chapitre de mur de mémoire. Annie et moi, on a... En fait, c'est le travail d'Annie principalement, et moi j'ai fait de la partie le contenant. Et là, on voulait créer un aspect usine, mais aussi avec l'ambiance usine. Donc, quand les personnes rentrent dedans, en fait, déjà, si les personnes font le tour autour, ils vont voir une usine avec des fenêtres partout, des cheminées et tout.
1: Que tu as construit toi en carton de manière monumentale.
2: Oui, oui, oui.
0: Et conçu pour que ça soit pliable à plat parce qu'il faut penser le transport derrière. Et une fois qu'on entre dans l'usine, on voulait aussi montrer l'aspect carton brut et aussi donner un petit côté sombre. Donc on n'a pas un moitié en noir pour donner le côté de parler des conditions de travail des gens à l'époque. C'était peut-être difficile, oppressif, un petit peu d'un côté sombre. Et avoir cette machine au-dessus de la tête, parce que on est dans l'époque industrielle, il y a toutes les machines, on était dans la fabrication, dans la production, et donc ça représente ça. Et que il fallait que l'usine soit plus grand que l'homme, nous, mais pas trop grand, sinon on va pas arriver à entrer dans les salles. Donc trouver la taille déterminante qui dit que ok, maintenant c'est suffisamment imposante.
1: Oui, parce que ces œuvres monumentales de mise en scène, de design, sont là pour recueillir le propos de justement ces témoignages de ces personnes qui ont vécu ces périodes d'usine en France ou tout simplement chez nous en Ardèche et en Drôme, avec des témoignages même de familles d'artistes qui ont travaillé à l'époque dans ces usines. Et c'est très intéressant de voir autant les champs des canuts que les témoignages, que les conditions de travail. Et donc c'est une exposition qui est vraiment très large dans la proposition, parce qu'il y a un aspect presque sociologique aussi dans votre travail, anthropologique au niveau culturel dans les pays et sociologique du travail chez nous par rapport aux conditions de travail.
0: Et historique aussi. Parce que donc c'est très bien anthropologique, sociologique, historique. Comme Annie a dit tout à l'heure, c'est que notre regard artistique sur l'histoire, c'est notre interprétation quelque part, et on aimerait bien le partager, parce que on trouve que l'histoire, c'est beaucoup plus des dates et des événements et des faits. Il y a tellement des petites histoires, tellement des petites choses qu'on n'entend jamais parler. Mais par le biais de la recherche, de pouvoir tomber sur ces petites choses et puis les mettre en valeur, en image, c'est comme Annie a dit tout à l'heure, qu'il faut lire les cartels, il faut lire les petits textes, parce que le petit texte, c'est vraiment le début, tout le début de toutes ces petites informations qu'on peut donner.
1: Oui, parce qu'il y a des symboliques qui vont être dessinées, qui vont être scalpées, qui vont être découpées, et qui vont être mis du coup sur une scène. Mais si on ne connaît pas cette symbolique, bah, du coup, c'est vrai qu'on est moins touché. Et il y a un travail pédagogique qui est fait dans les cartels à lire pour comprendre les symboles qui font écho à cette route de la soie, entre les protecteurs des voyageurs ou tout simplement un reflet à la culture comme la grenade avec les Arméniens.
0: Oui, oui. Et comme vous avez évoqué tout à l'heure le paravent à Moyen-Orient avec le Moucharabieh un côté, le mosaïque de l'autre, c'est, si on le regarde, ok, c'est un objet, il est beau, il est complexe, il est très précis, mais en fait de savoir que c'est à partir d'une feuille de papier. C'est une feuille de papier qui a été découpée avec le dessin. À gauche, ça fait dentelle, et donc du coup, c'est le Moucharabieh. Et les mêmes morceaux qui ont été sortis de cette découpage ont été collés à droite pour créer le mosaïque. Et quelque part, c'est de non seulement avoir... c'est un petit côté innovateur, un petit côté de tout utiliser, mais de dire qu'en fait... chaque chose peut servir à quelque chose. Et juste parce qu'on l'a découpé, ne veut pas dire qu'on va le jeter. Mais non, il a encore une vie, une deuxième vie, une troisième vie. Et c'est un peu la philosophie de ce projet, qu'on peut récupérer plein de choses et toutes ces choses pour avoir une deuxième, une troisième vie.
1: À partir du moment où on est créatif.
0: À partir du moment que, voilà, c'est dans l'œil. C'est dans l'œil. Ça dépend comment on voit des choses, comment on observe des choses. Et quelque chose qui nous touche tous les quatre, c'est que le papier est devenu tellement banal aujourd'hui, et vraiment jetable. Toutes les cartons, on jette, on fait beaucoup de commandes, beaucoup de choses sur Internet, on reçoit des cartons et le papier d'emballage, et tout est balancé. Le papier A4, bon, c'est imprimé poubelle. Il y a beaucoup de choses. Et c'est notre ère, c'est notre temps. Comment dire, la vie progresse comme ça aujourd'hui.
1: Oui, c'est la consommation aujourd'hui qui est dans le jetable. Et vous, en tant qu'artiste, vous transformez ce matériau qui a déjà eu un premier usage, une première utilité, oui. Et vous allez les repeindre, les redécouper, les froisser, les mettre dans d'autres formats, oui. Qui vont permettre de transformer et de créer une œuvre d'art.
0: Oui.
1: C'est ça qu'il y a à voir aussi dans cette exposition.
0: Exactement. Et je trouve aussi que l'art est un peu le reflet de son temps. Et cette façon de créer notre art et notre positionnement dans notre époque, cette époque qui est pleine de technologies, de progrès très rapides. Nous, on met en valeur la lenteur de la gesture manuelle. On met en valeur des choses qui sont réutilisées, récupérées, revalorisées et que la patience qu'il faut pour créer ces choses, donc on peut pas être, on peut pas compter nos heures aussi au bout d'un moment. C'est juste à la fin, on a quelque chose qui est une pièce unique, et c'est pas une série de productions.
1: On est sur une œuvre d'art qui est venir à découvrir dans le cadre de cette belle exposition.

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1: Je m'appelle Chacha Sheikh et je suis artiste, j'habite à Lamastre. À la base, je suis artiste batik. C'est une technique que j'ai appris petite auprès de mes parents qui étaient tous les deux artistes aussi. J'ai fait des études de design. J'étais designer de mobilier et architecte d'intérieur. Et puis, à un moment donné, j'ai voulu tout quitter et vivre ma passion qui était l'art. Donc, on est venu s'installer à Lamastre en tant qu'artiste. Donc, depuis, je fais des œuvres en batik. Et puis, tout récemment, je suis arrivée à travailler le papier. Donc c'est nouveau pour moi. Et pour moi, le papier, c'est un peu comme une continuation, une autre exploration d'une façon de travailler. Et une autre matière à travailler, c'est comme un grand terrain de jeu. Parce qu'il y a tellement de possibilités. Tu peux peindre dessus, tu peux la plier, tu peux la froisser, tu peux faire des choses avec. C'est pas une simple feuille plate. Comme support, c'est quelque chose que tu peux contourner. Et avec tellement de textures différentes et de couleurs différentes aussi, mais surtout de textures qui te permettent de les réunir, de les... Voilà, donc c'est vraiment un terrain de jeu que j'expérimente, que je découvre.
2: Et dans le cadre de cette exposition, donc du coup, vous êtes plusieurs artistes, tu as deux commissaires qui donnent une direction. Toi, comment tu as trouvé ta place? Quelles ont été les œuvres qui vraiment te touchaient, que tu avais envie d'explorer par rapport à une certaine culture que tu voulais mettre en valeur?
1: L'avantage de cet collectif-là, c'est que même si on a des lignes directrices, on a une liberté, chacun et chacune, de créer une œuvre à notre image, avec nos techniques, avec des explorations différentes. On s'inspire l'un et l'autre, mais on garde quand même notre âme d'artiste. Et donc
3: les spécificités.
1: Oui, notre spécificité. Puis pareil, je pense qu'on l'a déjà dit, mais il y a beaucoup de tâtonnements. On cherche des techniques qui correspondent à ce qu'on a envie de rendre. Et puis, quand on fait des recherches, parce que pour chaque région, ce n'est pas des régions qu'on connaît forcément, mais comme tu as dit, on a des affinités. Donc, moi, je suis moitié française, moitié indienne. Je suis née en Inde, donc j'ai commencé, par exemple, pour les timbres, j'ai d'abord commencé avec la Mongolie. Mais le timbre de l'Inde, pour moi, c'était important de rendre hommage un peu à mes parents. Parce que eux, dans leur technique de batik, ils utilisaient ce style de miniature indienne. Et donc, dans le timbre de l'Inde, pour moi, c'était évident que j'allais utiliser cette façon de rendre une image, donc avec ses codes, avec ses couleurs, mais avec des techniques différentes. Donc avec du papier, avec du relief, avec beaucoup de papier de récupération. Donc voilà.
2: Et ce qu'on voit, c'est qu'à chaque fois, dans les différentes salles, dans les différents parcours qui ont été proposés pour cette exposition, pour raconter justement la route de la soie, mais à travers l'outil de le matériau papier, tu as vraiment utilisé plein de techniques différentes. Dans la salle des paravents, on voit vraiment des techniques pour faire comme des points de broderie. Donc ça, c'est vraiment une technique très spécifique pour que le papier devienne non plus sur la face plane, mais la face du coup de profil. Et c'est cette superposition qui va faire du relief. C'est tout ce travail de recherche que tu peux mettre aussi sur comme si on faisait du tissage ou comme s'il y avait des choses qui s'entrecroisaient pour mettre en valeur les motifs que tu as choisis. Il y a une des phrases d'ailleurs qui m'est restée sur le paravent que tu as voulu mettre en valeur, où tu as non pas brodé mais dessiné avec le papier que la réalité n'existe pas.
1: À la Slost Kazal, c'est une phrase en hongrois, en ancien hongrois, qui est écrite en runes, qui veut dire tout ce qu'on voit n'est pas réel. Et je trouvais que c'était un clin d'œil, parce que justement, sur ce paravent, j'ai fait l'effet broderie, mais avec du papier. Ça demande beaucoup de temps, parce qu'il y a beaucoup de petites découpes à faire. Et puis, pour faire les motifs, il y a plusieurs couleurs et il y a des milliers de petits bouts de papier qui sont pliés et collés côte à côte.
3: Superposés les uns aux autres.
1: Oui. Et pour ce paravent, donc j'ai commencé avec le panneau du milieu où justement il y a cette broderie avec les petits bouts de papier. Et tout de suite, je savais que je voulais comment rendre l'effet. Quand j'ai vu les photos de ces broderies-là, on voit chaque fil. Et pour moi, c'était important de garder cet aspect de chaque fil, pas faire un ensemble, une sorte de pâté de fils, mais garder cet aspect de chaque fil en utilisant du papier, donc vraiment des petits bouts de papier qui sont collés côte à côte.
2: Donc c'est beaucoup de patience, c'est beaucoup de découpage, c'est beaucoup de fait de rassembler, mais tout d'abord il faut avoir le projet, parce que si tu n'as pas le projet, forcément tu ne peux pas rentrer dans le détail. Et c'est ce que tu as utilisé sur chacun de tes panneaux, puisque chacun de tes panneaux, comme un autre des paravents, pour faire le relief, pour donner l'effet d'un bijou, t'es allé chercher des choses un petit peu du quotidien, comme du carton, tu nous disais, qui était utilisé pour le saumon, quand on le découpe derrière, l'emballage, c'est un peu argenté et ça fait ce côté un peu bijou que toi, t'as su transformer. Et ça, c'est vraiment dans le fil rouge de l'exposition. On parle évidemment de la route de la soie, mais une volonté de votre collectif, c'est de transformer, de valoriser une matière première qui semblerait être jetable en quelque chose d'une œuvre d'art.
1: Oui, c'est tout à fait ça. En fait, pour nous, c'était important que le papier soit valorisé, même le papier qu'on a tendance à jeter parce qu'on a beaucoup d'emballages. Pour beaucoup de mes découpages, c'est les cartons d'emballage de la nourriture des chats, parce que c'est un papier parfait. En fait, c'est un papier cartonné, mais qui se découpe facilement et qui garde sa forme, qui se déchire pas. Donc, il y a beaucoup de mes personnages qui sont découpés, qui sont faits avec le carton d'emballage de la nourriture des chats.
2: Qu'après, évidemment, tu repeins, tu redessines, oui. Mais en tout cas, c'est ta matière première.
1: Oui. Et donc, on l'a dit, en fait, dès qu'on a commencé ce projet-là, on a commencé à mettre de côté des papiers qu'on trouvait intéressants, des emballages, des petits bouts de papier. Et moi, je trouvais le papier derrière le saumon très intéressant. C'était argenté. Je ne savais pas ce que j'allais faire parce que je n'avais pas encore le projet de faire les paravents, mais j'avais mis tout ça de côté en me disant, quand j'aurai besoin, je l'aurai. J'aurais pas besoin de manger beaucoup de saumon d'un coup. Je l'aurais à la fin.
3: Une caverne d'Ali Baba, tout un stockage de
1: papier. Oui, on l'a toujours. On a toujours beaucoup de stock de papier. Et donc, pour le paravent, les Hmong, ils font, pour leurs vêtements, ils font des bijoux en argent qui sont faits à la main, qui sont poinçonnés. Et ce papier, le papier cartonné, l'argenté, là, était parfait. Parce que comme il est souple, il y a du carton derrière. En fait, en poussant derrière, ça fait des petites bosses
3: et ça relief,
1: qui permettent le relief.
2: Et c'est vrai que ça marche très bien parce que quand on passe devant chaque paravent, dans toutes les salles, c'est pensé pour découvrir les cultures qui sont sur le passage de la route de la soie. C'est ça qui est intéressant dans cette exposition, c'est que on a l'histoire de la soie, mais on a surtout une découverte des différences culturelles. Et ça, c'est ce que tu proposes, du coup, en montrant que des habits traditionnels ne vont pas être les mêmes, les bijoux non plus. Et donc, du coup, chaque artiste du collectif va pouvoir montrer un aspect d'un pays sous cette forme.
1: Et aussi, c'est une interprétation artistique. Parce qu'on n'est pas historien, mais on a fait des recherches. Donc, on a fait des recherches sur les motifs, sur un temps aussi, parce qu'on a dit qu'il ne fallait pas que ce soit trop contemporain, parce que l'histoire de l'arrivée de la soie, c'est une histoire ancienne. Donc, il fallait que ce soit dans un contexte, mais que ça nous inspire, nous. Donc, pour chaque région, on a trouvé quelques aspects qui ont inspiré chaque artiste pour créer l'œuvre. Et après, il fallait trouver les techniques pour les rendre.
2: Et vous les avez magnifiquement bien trouvés parce que du coup, ça ressort très bien. On voit la différence des choix et des aspirations artistiques de chaque artiste. Et en même temps, on voit cette unité puisque chacun, vous avez voulu mettre en valeur des cultures de d'autres pays, mais ensemble, en donnant cette unité de cette route de la soie à travers le matériau papier.

0: Je m'appelle Pascale Bernard Lacour, je suis artiste plasticienne. Je travaille le papier depuis quelques années déjà, je pense une vingtaine d'années. En fait, ça m'est venu... J'ai habité pendant quelques années en Pologne. Et en Pologne, il se trouve qu'ils adorent le papier. Enfin, c'est des spécialistes du travail du papier. Déjà, ils sont très connus pour leurs affiches, les plates cartes, qui sont des œuvres magnifiques. Et le travail du papier, en le découpant, en le modelant.
1: En art décoratif.
0: Oui, pas que. En art plastique, parce que j'ai rencontré des artistes contemporains qui font vraiment, qui faisaient des œuvres absolument magnifiques en papier. Et du coup, ça a fait tilt, mais je travaillais pas encore vraiment le papier. J'étais plutôt, parce que j'ai travaillé pas mal la terre aussi. Et quand je suis rentrée en France, ça a fait tilt, quoi. Je me suis mise à travailler le papier, donc j'ai commencé à faire des masques en papier.

0: Alors, à l'époque, j'habitais à Lyon et j'ai déménagé en Ardèche et j'ai rencontré Annie. Je suis allée voir une des premières expositions qu'elle avait fait, une des premières triennales qu'elle avait faites. Ouais, j'étais super contente quoi, de voir qu'il y avait des gens qui travaillaient le papier ici aussi. Donc voilà, on a commencé à discuter et tout. Ensuite, j'ai eu la chance d'exposer avec elle, avec Suel, sur d'autres triennales. Et puis, comme on en a parlé déjà, ils en ont déjà parlé. On a fini par se retrouver sur cette exposition.
1: Dans le cadre de ce collectif.
0: Dans le cadre de ce collectif artistique.
2: Et toi, du coup, alors ta technique que tu utilises le plus en papier, ce serait laquelle? Si tu peux nous décrire une des œuvres que tu as faites, qui te représente?
0: En fait, au départ, je travaillais surtout le carton. Quand j'ai commencé à travailler ces matériaux-là. Et pour cette exposition, j'ai cherché tout un tas de techniques que j'avais jamais utilisées et que je trouvais super intéressantes. Et moi, ce qui m'a le plus intéressée, c'est difficile à dire. Je pense que c'est quand même la superposition des cartons, des papiers et puis la couleur. Je trouvais jamais la couleur que je voulais, par exemple, parce que ce qui se passe, c'est que je pense qu'on est tous comme ça. J'ai recherché dans mon atelier tous les papiers que j'avais, j'ai répertorié tous les papiers que j'avais, j'ai regardé les couleurs. Je me suis dit non, c'est pas exactement la couleur que je voudrais. Donc j'ai commencé à prendre du papier craft, n'importe quel papier, à les peindre pour obtenir vraiment la couleur que je voulais.
2: Et c'est donc ça qu'on voit dans les œuvres, que ce soit autant dans les œuvres de timbre, donc du voyage par rapport à la route de la soie, où tu as un aspect de nuancier, en effet, qu'on découvre, que ce soit par rapport aux dunes dans le sable, du parcours dans le Sahara, ou dans d'autres paysages plus de montagne, mais en coucher de soleil. Et on reconnaît, en effet, du coup, cette volonté d'être sur quelque chose de très travaillé, en superposition et en même temps en nuancier.
0: Voilà, c'est ça. J'aime beaucoup la couleur. Donc voilà, c'est pour ça que j'ai pas mal travaillé sur le sujet.
2: Et par rapport à cette exposition donc, où le papier raconte la route de la soie, chacun vous êtes répartis donc, selon les six grands thèmes de l'exposition. Des pays ou des personnages. Donc on a une salle qui s'appelle la salle des psychés, qui est comme une salle de grands miroirs où chacun peut se retrouver à l'intérieur. Mais en fait, ces miroirs, ça va être des miroirs de personnages de cette route. Et toi, t'en as créé quelques-uns.
0: Alors j'ai créé les personnages de l'Iran, du Turkménistan et deux personnages d'Italie, c'est-à-dire de Venise et de Gênes. Le personnage du Turkménistan, on va commencer par celui-là, ça représente une princesse. Donc typiquement, parce qu'on s'est vraiment basé sur des choses qui existent vraiment. On a fait un travail de documentation énorme, chacun. Ça nous prenait à chaque fois des heures de travail, rien que la documentation, c'est une grosse partie de notre travail, on se rend pas toujours compte.
2: Cette route de la soie, elle est passée par quel pays et puis quelles étaient les personnes qui étaient rencontrées, les marchands ou les personnes qui allaient utiliser cette soie, etc. Et c'est ça qui vous a permis de déterminer les personnages que vous avez envie de nous montrer pour raconter cette histoire.
0: C'est ça. Et en fait, à chaque fois, on se documentait énormément sur chaque pays. Donc ma princesse turkmène est typique de ces princesses de l'époque. Elle est habillée d'un manteau rouge que j'ai peint moi-même pour avoir la couleur que je voulais et que j'ai recouvert au-dessus duquel j'ai collé du papier découpé. Alors, le papier découpé que j'utilise, c'est un papier, je dirais papier dentelle. C'est du papier qui est plié en très petites... plusieurs fois. Et qui est ensuite découpé, et quand on l'ouvre, ça fait comme une dentelle. Et c'est une technique qu'on utilisait, nous, enfants, en maternelle. Donc, comme quoi toutes les techniques sont utilisées.
1: Ah ben
0: c'est ça exactement. En tout cas pour nous artistes du papier. Et en fait j'ai collé ce papier comme une dentelle sur ce manteau rouge pour donner l'impression des motifs riches.

0: et somptueux de ses vêtements turkmènes. Et puis la tunique dessous est faite en papier plissé, qui est du papier jacquard. Alors le papier jacquard, on l'a beaucoup utilisé tous aussi. C'est un papier qui était en fait utilisé dans les fabriques de tissus jacquard pour guider le tissage des motifs. C'est un papier qui ferait penser par exemple au
1: carton pour la dentelle.
0: Oui, par exemple, au carton pour la dentelle ou au papier qui est ajouré, qui est utilisé pour les pianos mécaniques.
1: Donc c'est un tour de la manivelle et que ça permet de faire la partition et de faire jouer les notes.
0: C'est ça. Et donc, c'est des papiers qui sont ajourés. Et ce papier, en fait, il est magnifique. Rien que par lui-même, il est très beau. On dirait aussi une dentelle. Et en fait, il a été trouvé par Suel et Annie dans un musée à Bussière. C'était dans un coin. Et du coup, ils ont demandé s'ils pouvaient récupérer ce papier, dont personne ne faisait rien. On leur a dit oui. Et alors, nous, ça a été une source d'inspiration énorme. Donc voilà. Et j'utilise ce papier qui est ajouré et qui ressemble à de la dentelle pour faire la tunique de cette femme turkmène. Ensuite, la princesse iranienne, la danseuse iranienne.
1: Qui est celle de l'affiche.
0: Qui est celle de l'affiche, effectivement.
1: De l'exposition.
0: Voilà, donc elle est faite. Alors, elle se tient d'une manière assez gracieuse. Elle tient son voile dans les mains, voilà, parce qu'elle est en train de faire un mouvement. Parce que ce que je voudrais préciser quand même, c'est que tous nos personnages sont tous en mouvement. Enfin, c'était très important pour nous de leur donner quelque chose de vivant.
1: Expressif,
0: exactement, qu'ils aient une présence. Et voilà. Et donc, cette femme est en train de plus ou moins danser. Elle tient son voile dans la main. Le voile est fait en papier de soie, justement. Et après, son costume, alors, il est fait pratiquement uniquement en papier cadeau. C'est-à-dire que j'avais un papier cadeau, une certaine quantité de papier cadeau d'un motif particulier que je trouvais vraiment beau, et je l'ai utilisé pour faire la robe de cette danseuse. Et par-dessus, elle a une sorte de jupe brodée, et cette jupe brodée est faite effectivement encore en papier jacquard.
2: Voilà. Et ça, c'est vraiment aussi pour montrer qu'aujourd'hui, il faut revenir à ces... Comme tu disais, peut-être en maternelle, on a appris à faire du découpage pour faire de la dentelle ou autre. Et ce n'est pas dénigré. Au contraire, il faut réutiliser ça pour rendre une noblesse à un savoir-faire. Il ne faut pas l'oublier, ce savoir-faire. Et on peut l'utiliser et s'en jouer ensemble avec ses enfants, ses petits-enfants, avec des objets à recycler quand on reçoit un carton parce qu'on a fait une commande ou autre, et l'utiliser pour quelque chose et venir dans cette exposition pour en voir des œuvres d'art qui ont été transformées par chacun des membres du collectif, qui ont permis justement de faire vivre cette route de la soie par des personnages, par des paysages, par des motifs spécifiques de culture, puisqu'en fait on traverse toutes ces cultures par la route de la soie qui est votre fil conducteur pour venir justement découvrir les usages et les différentes techniques du papier.

L'exposition « Le papier raconte une histoire de soi » est à découvrir pendant tout l'été et jusqu'au 1er novembre 2026 au Château-Musée de Tournon-sur-Rhône. Et petite pépite dans cette exposition, dans le côté archives, on va découvrir dans le volet « Industrie du textile », « Sociologie du travail », d'où vient le terme « déconner ». Ou plutôt « décoconner ». Lorsque les employés passaient de longues heures enfermés et à enlever les bruyères et à en détacher les cocons du verre à soie, ce qu'on appelle décoconner, ils s'ennuyaient tellement qu'ils se mirent à raconter des histoires drôles afin de passer le temps agréablement. Ils disaient alors qu'ils décoconnaient, et si bien qu'à force, le terme décoconner est devenu déconner. La route de à la soie nous réserve plein de surprises. En voyage, en anecdotes, en papier, bonne exposition. À bientôt pour une nouvelle parenthèse inspirante autour d'œuvres, d'artistes, d'expositions. Et d'ici là, osez ouvrir la porte des musées, d'une galerie et ressentir ses propres émotions, interpellations, inspirations, être à l'écoute de ce que ça nous procure. Bonne aventure créative et belle découverte. 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

0: Croyez-moi, je vous comprends, mais vous n'êtes pas la première. 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

Auditrices, auditeurs de Radio d'ici, amis qui nous écoutez par le net des quatre coins de France et même des pays étrangers, de la Suisse, notre ami Pietro Loulou, du Canada aussi, vous êtes les bienvenus dans votre émission Swing chez Trinet. Et aujourd'hui, c'est la dernière de la saison. Alors, vous allez pouvoir nous réécouter, bien entendu, tous les lundis pendant les vacances. Et puis, on se retrouvera au mois de septembre. Je vous donnerai la date. Et pour commencer notre émission, puisque c'est les vacances, eh bien, on va dire la mer est grise.

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0: La mer est grise. Et la chanson qui suit, c'est une belle chanson qui parle des chevaux. Charles aimait beaucoup les animaux. Vous allez le comprendre dans cette chanson. Pain beurré et pain doré.
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pain beurré et pain doré. Et là, maintenant, on a reçu un message de Jean Villard qui se trouve au Canada et il nous demande pour la perte de sa maman qui adorait traîner la petite Didi pour Jean Villard.

0: ici? Où serais-je donc si par un dimanche mon grand-père tremblant d'amour fou n'avait dit à Lily sous les branches: j'ai un petit morceau de musique pour vous.
1: Un petit morceau de musique? Et comment que ça fait?
0: Eh bien, ça fait, j'ai revu la petite Didi.

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chanson, le titre, je m'en souviens plus, La Petite Didi, voilà, excusez-moi. Elle s'était demandée par Jean Villard, qui se trouve au Canada, pour la disparition de sa grand-mère. Et là, maintenant, on va passer une chanson récente de Charles, que j'aime particulièrement, Chanson en liberté.

0: une des dernières chansons de Charles Chanson en liberté. Alors, je vous rappelle notre numéro de téléphone si c'est que vous avez envie d'appeler. C'est au 04 77 51 58 33. Et je fais également un petit clin d'œil à nos amis de l'île de la Réunion qui nous écoutent en différé. C'est sympa aussi de leur part. Et aussi, on a quelques antennes. Allô?
1: Coucou René, bonjour.
0: Salut.
1: À tous.
0: Comment vas-tu?
1: Très bien, sous la chaleur, comme toi je suppose.
0: Ah non, on est très bien. Toi, t'as doublement la chaleur, malheureusement par les feux et la canicule avec, certainement.
1: Exactement.
0: Et oui, bien,
1: exactement.
0: Voilà.
1: Mais j'ai de la chance, j'ai la mer, du chat.
0: Oui,
1: et
0: oui. Si elle t'apporte de la fraîcheur, c'est bien.
1: Un petit peu, voilà.
0: Et bien, c'est super. Allez, voilà. Dis-moi tout.
1: Alors, aujourd'hui, c'est la dernière de la saison.
0: Et oui, bien sûr.
1: Et j'aimerais que tu m'offres l'oiseau des vacances.
0: Et bien, voilà.
1: Parce que l'oiseau, c'est la liberté, l'aventure, les grands espaces.
0: Tout à fait.
1: Et si, comme la plupart de nous, l'oiseau s'évade,
0: voilà.
1: Il revient toujours, fidèle,
0: voilà.
1: Tout comme toi,
0: voilà.
1: Que nous retrouverons avant l'automne.
0: Ben, je le souhaite. Allez, c'est sympa, Simone. Allez,
1: Bel été à tous et bisous à toi et ton équipe.
0: Merci, c'est gentil. Eh bien, pour Simone de Béziers, l'oiseau des vacances.
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1: C'était l'oiseau des vacances, chanson demandée par Simone de Béziers. Et là maintenant, je vais faire une dédicace avec pour des amis très nettistes qui m'ont fait la surprise de me rendre visite la semaine passée, des Hauts-de-France et de Belgique. Et je voulais les remercier pour ce bon moment passé à leur compagnie. Et pour eux, ben, je leur dédie « Dîner avec un ami ».

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1: Dîner avec un ami, chanson que je dédiais à ces amis Trinetis de Bruxelles et de la région parisienne qui sont venus me rendre visite. Et bien sûr, Charles était présent, comme dit dans la chanson, entre la poire et le fromage. Voilà, et maintenant c'est une dédicace de notre ami suisse Pietro Loulou, qui fait à tous les auditeurs et auditrices de Radio DC, Paul sur mes épaules.

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1: Poule sur mon épaule, chanson demandée par notre ami suisse Pietro Loulou pour tous les auditeurs et auditrices de Radio DC. Et là, on poursuit avec une chanson assez récente de Charles à la brocante.

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1: À la brocante, et là l'une des dernières chansons de Charles sur son dernier CD, La Tramontane.
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1: La tramontane, eh bien Charles, vous êtes toujours là sur Radio DC pour vos fervents émetteurs et trinettistes qui vous écoutent avec joie tous les mois. Et là, on va poursuivre avec une chanson très joyeuse, juste pour rire.
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1: Et comme vous l'avez compris, c'était juste pour rire. Alors maintenant, je vais vous faire un petit scoop. Ces amis Trinity qui sont venus me rendre visite m'ont offert un petit cadeau. Une chanson qui a été enregistrée au dernier passage de Charles au Palais des Congrès. Et Jean-Jacques Debout chante La Mer en duo avec Charles Trenet. C'est un scoop que je vous fais, amis auditeurs, auditrices de Radio d'ici. Alors, La Mer.
2: Je crois qu'il y a une petite surprise pour toi, hein? Et pour moi, et pour tous nos amis qui sont là ce soir et qui nous témoignent autant de chaleur et autant d'amitié.

Alors c'était la mère, bien entendu, vous avez reconnu Eshkou, puisque c'est Charles qui chantait en duo avec Jean-Jacques Debout. Chanson qui m'a été offerte par mes deux trélitis de la région parisienne et de Belgique qui sont venus me rendre visite. Merci à eux encore, je connaissais pas cette chanson interprétée de cette façon-là. Bravo, merci. Et maintenant, on poursuit avec une chanson joyeuse de Charles, La Route Enchantée.

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1: C'était Fleur Bleue. Eh bien, nous arrivons au terme de notre dernière émission de la saison. Je remercie Manon à la technique. Et puis Manon et tout le personnel de Radio Tsi et moi-même, nous vous souhaitons de bonnes vacances à tous. Nous allons nous retrouver le lundi 7 septembre. Vous nous réécoutez, bien entendu, pendant toutes les vacances, les lundis à la même heure. Et on va finir en beauté. Puis je remercie, j'y pense subitement, tous les amis qui m'envoient des messages tout le long de l'émission. C'est gentil de votre part de savoir que vous êtes là, que vous écoutez. Et c'est génial, ça nous fait plaisir. Allez, on va finir avec une des dernières chansons de Charles qui retrace toute sa vie, de ses débuts à la fin, et c'est vrai, vrai, vrai. Ciao, ciao à tous et à bientôt.

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4: La première fois que je suis allé à Paris, j'avais 10 ans. 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Projet abandonné. J'y suis retourné avec tous mes cousins à Paris à 18 ans. Histoire qu'étant grand, je me sens cultivé. Je leur ai montré 2-3 trucs magnifiques. Enfin, au moins 10. Enfin, plein. Peut-être 120. Mais pas plus. Après, fallait surtout pas

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0: Bonsoir à tous et bienvenue à toutes et à tous même. Et bienvenue à l'étable de l'art à Chesnov pour ce nouveau Blues Café, l'émission au service des artistes en live et en public.
1: Alors, cher public, pour cette dernière émission de la saison, on vous a concocté une soirée de légende. Alors déjà, le Blues Café est en lui-même une légende, n'ayant pas peur des mots, surtout toi, Francis, d'ailleurs. Mais ce n'est pas tout. Sur la scène du Blues Café, dans un instant, on va entendre un groupe qui a marqué les belles heures du rock français dans les années 70. Giscard était alors président de la République. Le pays était quelque peu endormi et réfractaire à ces musiques de sauvages venues des États-Unis. Mais heureusement, aux six coins de l'Hexagone, des groupes ont pris des guitares comme on prend les armes.
0: En effet, ces groupes se nommaient, par exemple, Little Bob Story, Check-in Street, Bijou, Factory, et celui que nous accueillons ce soir, vous aurez bien sûr reconnu, Ganafool. Le groupe, le groupe s'était séparé en 1981 après 4 albums. Ça ne nous rajeunit pas, n'est-ce pas? En 1998, il y avait eu une reformation, le temps d'un concert, mais il aura fallu attendre 2022 pour que le groupe revienne pour de bon sur le devant de la scène, et depuis, nous ne les arrêtons plus. Ils viennent de sortir un nouvel album, Dangerous Times, qu'ils vont nous présenter ce soir dans le Blues Café.
1: Cher public, merci de faire un tonnerre d'applaudissements pour Yves Rotacher à la batterie et au cœur.
0: Luc Blackstone à la basse et au cœur.
1: Édouard Gonzalez à la guitare.
0: Et Jacques Bon à la guitare et au chant.
1: Sur la scène du Blues Café, Ganafool.

0: Canafoul est de retour au Blues Café. Bonsoir Jack, bonsoir Luc.
1: Bonsoir.
0: Bah merci de nous faire le plaisir de revenir dans le Blues Café. Merci à toi Jack de ta fidélité. Est-ce que tu es venu tant de fois donc pour présenter ce nouvel album. Alors comme on l'a dit en intro, donc vous faites partie de la légende du rock français depuis les années 70 et donc en 2002 vous avez remis le couvert. D'abord pour quelques concerts, puis un album Roll On, dans lequel vous aviez réenregistré des vieux morceaux du répertoire Ganafoul. Alors déjà, est-ce qu'on peut parler de cette version de Ganafoul en quartet avec deux guitares? Parce que du coup, c'est différent de la formation en trio qui vous avait rendu populaire.
2: Voilà, Ganafoul, il a été connu avec son premier album, Saturday Night. Il y avait un trio avec Jean-Yves Astier et Monsieur Rotache, qui était déjà là, Monsieur Yves Rotachère. Mais bien avant 77, le groupe est né à Givor vers les années 74. C'est Rotache et Doudou qui ont fondé le groupe. Et on était cinq à l'époque. Bon, après, je ne sais pas, un jour, on a arrêté et on a continué à trois. Voilà. Donc quand on s'est dit on remet le couvert avec Ganafoul parce qu'on en a envie, c'est que Rotache et Doudou, on ne s'est jamais quitté de vue, on a toujours été amis. Et quand on a recommencé à avoir des coups ensemble, à manger du saucisson ou des conneries comme ça, et que Ganafoul, ça s'est un peu précisé, on avait des propositions pour faire quelques concerts, et ben on était tout heureux. Donc c'est pour ça que le groupe est aussi maintenant un quatuor, puisque Luc était dans le coin, on joue ensemble depuis 7 ou 8 ans, et c'était évident que c'était le quatrième élément de l'affaire.
3: Alors oui, c'est vrai que la question du bassiste s'est forcément posée lors de la reformation, puisque Jean-Yves Astier habite, je crois, à l'autre bout du monde. Alors, tu nous as dit le choix de Luc, parce que vous connaissiez bien, mais toi, Luc, c'était aussi ton choix, comment, parce que tu as ton propre groupe aussi, tu as joué avec d'autres formations. Pourquoi donc tu as accepté de rejoindre ce terrifiant Ganafoul?
1: Tout simplement parce que j'avais peur de Jack. Donc il fallait que je dise oui.
0: Ouais, vu ta carrure, je comprends. Ouais.
3: Mais comment t'as rencontré Jack?
1: Il était déjà venu nous voir à l'époque. Moi, je jouais déjà dans d'autres groupes et puis il passait souvent dans les concerts. Voilà, il regardait, on se disait bonjour et je l'ai retrouvé en fait devant chez moi. Il buvait une bière.
3: Ouais, alors il faut dire que le hasard fait que vous habitez.
1: On l'habite pas loin, à 10 minutes.
3: Tout à fait par hasard.
1: Voilà et puis on a commencé. Je lui ai proposé. On a commencé à deux déjà. On a fait beaucoup de scènes à deux. Puis après, ça a été trois avec le batteur, je crois, un batteur. Puis quatre avec un harmoniciste, ça a créé les Buzzmen. Et ensuite, les Buzzmen, ça s'est un peu décimé.
0: Donc il y a eu un album des Buzzmen.
1: Un album des Buzzmen.
0: Alors du coup, Luc, entre jouer dans les Buzzmen, donc ça c'est une chose, mais jouer dans Ganafoul, quand même, c'en est une autre. Et est-ce que, je sais pas, est-ce qu'il y avait de la pression de rentrer dans ce groupe avec cette longue
1: alors,
0: histoire?
1: Alors Ganafoul, moi j'allais les voir quand j'étais plus jeune, j'étais devant la scène en fait. Mais jamais je m'étais dit que un jour je jouerais dans Ganafoul. Non, c'était des stars pour moi, j'allais les voir en concert et puis voilà, maintenant je suis là. Et c'est super, c'est génial.
3: Alors, avant de continuer, on reçoit des messages, parfois. Et là, juste avant qu'on commence l'émission, eh bien, quelqu'un nous a appelé et nous a laissé un message. Et vous allez l'écouter.
4: Bonjour, votre correspondant est indisponible. Il vous recontactera après écoute de votre message. Après le bip, c'est à vous.
5: Bonjour les Ganafoul, j'ai vu que vous alliez jouer dans un festival à Vaugneray le 18 septembre prochain, mais je crois savoir que vous étiez déjà venu à Vaugneray il y a quelques années, à peine un demi-siècle, en 1975. Pouvez-vous nous dire ce que vous étiez venu faire sur les hauteurs de Vaugneray cette année-là?
0: Alors, qui vous a laissé ce message?
2: Alors, ça, je ne sais pas. Jacques Faveux, peut-être?
3: Non.
2: Bon, il y en avait d'autres à Vaugneray, malheureusement.
0: Alors, on va le faire autrement.
2: Là.
0: Qu'est-ce que vous faisiez à Vaugneray en 1975, alors?
2: Eh bien, à Vaugneray, en 75, on enregistrait une maquette dans une grange qui avait été faite en studio, 8 pistes. C'était notre sonorisateur de l'époque qui faisait ça, Gilles.
0: Et ces bandes ont été sorties en 2020?
2: Et donc, ces bandes antédiluviennes, ces bandes-là, ont été rangées dans un carton au fond d'une cave. Et on, par un miracle, peut-être, c'est, vous savez, c'est des bandes comme ça en caoutchouc, je sais pas en quoi c'est fait, mais normalement ça se colle avec le temps. Et ben celle-là non. Donc c'est pour ça que Monsieur Simplex, qui ressort des inédits de groupe lyonnais, c'était donc le petit Kiki.
0: Et c'était donc Christophe Simplex qui vous a laissé ce message. Ah, là. Et donc, alors pour ceux qui n'ont pas suivi tous les épisodes Ganafoul, donc ce qui a provoqué la reformation actuelle, effectivement, c'est la publication de ces bandes par Simplex Records, donc en 2020, donc des inédits de 75. Et à l'époque, Jack, toi, t'étais pas le chanteur de Ganafoul à ce moment-là.
2: Non, non, c'était Jean-Yves Astier qui est devenu après le bassiste du trio, mais qui était le chanteur principal. Ça se faisait, le répertoire était que des compositions, et c'était en français. Voilà.
3: Alors en 75, vous définissiez peut-être un peu en plaisantant, sûrement en plaisantant, votre musique comme du rock sidérurgique. Cette définition s'applique-t-elle toujours en 2026?
2: C'est certainement du rock citadin, hein. C'est la base de notre truc, hein. Ganafoul, c'est ça, c'est du rock qui vient des quartiers, quoi, hein. On était vraiment des banlieusards et on a trouvé dans le rock une manière de repousser un peu les limites de l'horizon assez restreint qui était proposé.
0: Alors, il y a quelqu'un qui a été très important dans le rock français dans les années 70, et pour Ganafoul en particulier, c'est Little Bob. C'est lui, à l'époque, qui vous a permis de signer avec un label, hein, pour votre premier album, et il se trouve que Ganafoul a repartagé la scène avec Little Bob Blues Bastards en 2025, hein, l'année dernière. Quel lien vous avez conservé avec lui?
2: J'aime beaucoup Little Bob, en tant qu'être humain. J'ai beaucoup de respect pour lui en tant que musicien. Et j'ai aussi Ganafoul lui doit beaucoup. Ça a vraiment été le parrain du groupe, hein. Vous savez, en 77, les maisons de disques ne sortaient pas vraiment de groupe de rock, ça n'intéressait personne, hein. Bob avait cette combine avec le label Crypto. C'était le manager de Ange qui avait monté ce label. Bob, il nous a branché dessus. Je sais même que le chanteur de Ange a été d'accord pour qu'on rentre dans le sur le catalogue, et Bob nous a pris après pendant tout un mois. L'album a dû sortir début septembre, et on est parti un mois de concert tous les jours avec Bob. Donc on a appris beaucoup tous les soirs en regardant Bob et son groupe, voir comment ils faisaient, quoi.
0: Et comment ça s'est passé, là, les retrouvailles l'année dernière?
2: Moi, c'est toujours chaleureux, hein. Quand vous aimez quelqu'un, vous avez envie de le prendre dans vos bras. C'est ce qui se passe avec Bob, quoi.
3: Alors, en 1998, il y avait eu une première reformation de Ganafoul, le temps d'un album live, d'ailleurs, qui s'appelait Crossroads. Mais c'était pas allé plus loin que ça, finalement, à l'époque. Qu'est-ce qui a fait qu'en 2022, cette nouvelle reformation tient dans le temps?
2: C'est déjà basé sur l'amitié qu'on a entre nous, hein, avec les Givordins, l'amitié qui est avec Luc. Nous, on n'est pas une équipe de baluchards. On ne joue qu'avec des gens qu'on aime bien. On fait ça pour notre plaisir. Le plaisir, ça se fait entre amis. Et puis c'est l'amour de ce rock très électrique, très urbain qu'on a ensemble, quoi.
0: Alors ben non, on va en parler de ce nouvel album, donc Dangerous Times. Alors déjà sur l'album précédent, Roland, il y avait quand même deux nouvelles compos à l'époque, mais là cette fois c'est un album complet de compos. Alors est-ce qu'il n'y a pas une appréhension à ajouter des nouvelles compos à un répertoire qui est mythique?
2: Oui, bon, avec l'ancien répertoire, c'est sûr qu'il y a des morceaux, je sais que les gens aiment les entendre, et nous on aime les jouer, hein, donc il n'y a pas de problème. Mais comme en fait le groupe Ganafoul de 77, c'est pas du tout le Ganafoul de maintenant. Il fallait qu'on crée quelque chose. Et puis c'est, quand on est un petit peu musicien, quand on est un petit peu artiste, le but c'est quand même de se creuser un peu la tête et de faire des morceaux à nous. Ils sont ce qu'ils sont, mais c'est les nôtres, quoi.
3: Et Luc, toi, comment tu as abordé justement le répertoire de Ganafoul, qui est pas le tien au départ?
1: Non, tout à fait, c'est pas du tout le mien. Et comme dans beaucoup de groupes, quand il y a un nouveau qui arrive, ben on se dit qu'est-ce que ça va donner. Et moi j'avais la pression, donc je leur ai dit, hein, moi je jouerai pas comme Jean-Yves Astier, ça sera ma patte, ça sera moi. Donc à partir de là, comme tout le monde était d'accord, aucune crainte.
0: Alors Jack, toi tu composes tous les titres de l'album, mais il y a quand même deux titres qui sont co-composés avec Rotash et Doudou, d'ailleurs c'est les deux titres que vous allez interpréter là dans un instant. Ça a été quoi le processus de composition là, c'est sur ces deux morceaux?
2: Oh, ben, le processus il est assez simple. Édouard, c'est un type, quand il branche son ampli et sa guitare, il va sortir des trucs comme ça. Il sait pas ce qu'il joue, en fait. Non. Je crois pas qu'il sait ce qu'il joue. Mais on a l'oreille qui traîne. On lui dit, mais là, ce que t'as fait, là, c'est super, là, ce que t'as fait. Et les deux morceaux qu'on a co-signés, tous les trois aussi avec Rotache, eh bien, c'est des morceaux qui sont nés comme ça. Moi, j'ai entendu le riff d'Édouard ou un thème qu'il faisait à la guitare. J'ai dit, ça, c'est super. On peut peut-être développer, faire une chanson avec ça.
3: Bravo Doudou, bravo Rosache. Dernière question avant de vous rendre la scène. Dans le morceau Let's Go Rocking, tu dis Jacques que le rock'n'roll te permet de tenir le coup quand t'as envie de tout envoyer bouler. Après toutes ces années, le rock'n'roll occupe toujours une place aussi centrale dans ta vie.
2: Chacun doit trouver son truc hein, dans la vie pour affronter la vie justement hein, qui peut être pas trop, voilà. Mon moyen de m'exprimer comme beaucoup de musiciens comme nous qui sommes des autodidactes, on a tous commencé à jouer à gratouiller vers 14-15 ans à l'époque de l'adolescence et trouver une passion quoi, donc vivre sans passion, ça aurait été difficile, en tout cas pour moi. J'aurais pas été délinquant, mais...
0: mais pas loin, quand même.
2: J'ai préféré, j'ai trouvé que jouer de la guitare, et surtout jouer avec des gens, parce que faire de la musique, c'est jouer en groupe, c'est ça qui est vraiment intéressant.
0: Merci Jack et Luc, on va vous inviter à rejoindre Doudou et Rotash pour deux nouveaux titres, Traces et Dangerous Times, Ghana Fool.

0: Gaga,
1: merci.
2: En attendant que Rotash nous rejoindre, on va commencer. Du coup, dans plusieurs des textes de cet album, tu exprimes un peu ton inquiétude sur l'état du monde actuel, et, alors, notamment dans le morceau Dangerous Times là, que vous venez de jouer, où tu parles de ces personnes qui sont sorties de l'ombre et qui défilent aujourd'hui à nouveau dans les rues. De quoi tu veux parler hein?
1: Vous savez, une chanson, c'est comme un tableau. Hein. On propose, après, tout le monde y voit ce qu'il veut. Hein. Je parle de choses dangereuses qui nous entourent et qui montent. Voilà. Hein. C'est une constatation. À la limite, c'est même pas un parti pris. Je constate une chose et j'en parle.
3: Tu veux parler de tous les populismes actuels, peut-être, non?
1: Je crois que c'est ça. Hein. Bon, après, vous savez, quand j'avais 20 ans, j'étais un jeune chien fou. Je faisais des trucs que je ne fais plus maintenant et je m'intéresse à d'autres choses. Je constate d'autres choses. Il y a d'autres sujets qui m'intéressent plutôt que faire la bringue ou des choses comme ça.
3: Alors, même chose avec le titre What a Mess. Quel bazar. Tu l'as dit tout à l'heure, joué en ouverture de ce Blues Café. Et dans ce texte, tu décris l'état du monde, et notamment au niveau du désastre écologique. La préservation de l'environnement, c'est aussi un truc important pour toi?
1: Moi, c'est important pour...
3: Pour tout le monde, certes.
1: Et surtout pour les générations futures. Hein. Moi, je ne sais pas combien de temps je resterai encore dans le coin à jouer de la guitare électrique ou à faire autre chose, ou à pousser mon déambulateur jusqu'au bout, mais...
2: Et du coup, face à toute cette situation-là assez inquiétante, vous dites « amour, paix, rock'n'roll ». Alors, avec un tel programme, vous voulez pas vous présenter à la présidentielle, là, en 2027?
4: On n'a aucune chance, mais Love, Peace et Rock'n'Roll, c'est quand même des choses formidables, quoi. Formidable, ça a été formidable, et si les gens pouvaient revenir un petit peu dans ce créneau-là, ce serait sympa, quoi.
1: Il y avait un t-shirt d'ailleurs qui était à ses côtés dans les années 70, c'est avec la tête de Keith Richard, un autre gourou, c'était marqué Keith Richard for President dessus. Il est pas mal.
3: Alors certains titres de ce nouvel album ne sont pas vraiment inconnus car vous les aviez déjà enregistrés sur des albums précédents avec les différents groupes avec lesquels tu as pu jouer, notamment les Buzzmen avec Luc. Hein. Pourquoi avoir décidé de réadapter ces morceaux de ton répertoire solo? Parce que tu as eu aussi une phase en solo, très blues d'ailleurs.
1: Oui, pendant longtemps j'ai joué tout seul, autrement j'avais des trios, oui c'était plutôt bluesy ce qu'on faisait. Et cette chanson, par exemple, Love, Peace and Rock'n'Roll, on la faisait avec les Buzzmen, qui était déjà un groupe beaucoup plus, qui était bien énergique, hein. C'était un peu du pub rock. On avait, l'harmonica, le grand Antoine, là, qui nous a quittés il y a quelques temps. J'aimais bien ce morceau et je pensais que, avec Gonna Fool, avec la puissance du groupe, on pouvait l'emmener plus loin que ce qu'on avait fait dans un premier enregistrement.
2: D'ailleurs, un de ces morceaux, c'était Boogeyman, notamment, que tu faisais avec les Buzzmen, et que vous avez réenregistré là, et que vous allez jouer en clôture de cette émission. Et dans ce morceau, tu dis que déjà tout petit, tu savais que tu voulais devenir un chanteur de rock'n'roll. Alors, je sais pas si ça s'est passé exactement comme ça, mais en tout cas, quand t'étais enfant, c'était qui tes modèles et qui t'ont donné envie de faire du rock, quoi?
1: D'abord, c'est la guitare qui m'a attiré. Vous savez, ces guitares qu'on voyait dans les Vogue, là, dans les où il y avait des loteries. Il y avait tout un tas de trucs, des nounours, des pluches, machin. Mais il y avait toujours une guitare, et dans les années, fin des années 60, c'était des guitares italiennes, les Oyo, toutes ces guitares avec des paillettes, là, qui claquaient. Et moi, c'est vrai que j'ai flashé sur l'instrument, comme d'autres peuvent flasher, je sais pas, sur un rosier ou sur une Ferrari. Moi, c'était la guitare. Et quand mon frère, il a amené une guitare à la maison, il a voulu apprendre, il a un peu le laissé tomber au bout des, quand il a vu que ça faisait mal aux doigts. Mais il était doué. Donc je suis mis à la guitare et après j'ai rencontré, au lycée et puis après au hasard des rencontres, j'ai rencontré les gars de Givor qui m'ont vraiment aussi appris à faire de la musique en groupe et notamment en regardant Doudou, j'ai appris pas mal de choses pour mieux jouer de la guitare.
3: Et toi, Rotash, justement, la batterie, comment ça t'est venu? C'est pas forcément un instrument facile quand on est petit, les parents.
4: C'est pas facile, en plus, mon grand frère était premier prix de conservatoire de piano. Donc c'était pas du tout pas encore la vraie percussion comme je les aime. Mais c'est quand j'écoutais la radio en faisant mes devoirs, quand j'avais 9-10 ans, et que j'ai entendu Satisfaction des Rolling Stones à la radio, là j'ai pété un boulard, mais grave, quoi. Je me dis, c'est quoi ce son et tout. Et
3: tous, hein, je peux te rassurer, tous.
4: Et donc j'étais attiré vers cet instrument de percussion, mais j'aime beaucoup l'harmonie, tout ça, quoi. Et puis voilà, c'est parti de là, quoi. Mais c'est grâce aux Stones.
2: Et toi, Jack, c'était qui tes premiers héros?
1: Oh, c'était les Rolling Stones aussi, c'est la discographie, les 45 tours de mon grand frère. Et puis quand on écoute tous les premiers Rolling Stones, eh ben on apprend plein de morceaux de blues, on apprend plein de morceaux de premier rock'n'roll, hein. On apprend cette culture qui nous a fait.
3: Alors, l'album Roland avait été enregistré au mythique studio 8PM, moi, je sais pas exactement comment on le prononce, par Millet, c'est ça ?
2: GG Millet, ouais.
3: Il a pris sa retraite depuis, donc il vous a fallu trouver un nouveau studio, et là, vous êtes tourné vers le studio Magneto, qu'on connaît évidemment très bien, puisque c'est le studio Magneto qui mixe les émissions du Blues Café, avec l'ami Rico, l'ami Russell, etc. Pourquoi ce choix?
4: Moi, c'est Jaco qui nous a tiré vers
1: C'est moi qui les ai emmenés de force là-bas, à grand coup de fouet. Non, parce que Rico, j'avais été une fois au studio pour faire quelques petits solos sur un morceau des Chic Tip. Bon, j'avais vu le studio, j'avais vu Rico. Après, j'ai vu jouer Rico. Après, avec Rico, on a fait quelques dates tous les deux. J'ai vu qu'il avait vraiment de la sensibilité et de la culture musicale. Et puis, en écoutant ce qu'il avait fait dans son studio, j'ai dit, ça doit marcher. Et on a bien échangé avec Rico, voilà.
2: Alors, il se trouve que Rico est parmi nous ce soir, donc on va pas se priver du plaisir de venir lui poser quelques questions. Mesdames et messieurs, They Call Me Rico. Merci Rico d'accepter de venir répondre à quelques questions en tant que réalisateur artistique de l'album. Alors déjà, une question simple, comment t'as réagi quand t'as appris que t'allais enregistrer Gana Fool, quoi?
0: Ben non, moi j'étais super content parce que moi j'espérais ça. Ça faisait quelques années que je souhaitais ça, puis on avait des amis en commun, des connaissances en commun, des gens qui ont parlé à Jack. Puis entre-temps, Jack et moi, on a fait des concerts ensemble et tout. Puis moi, j'ai pas trop poussé le truc, mais j'espérais toujours un jour qu'il m'appelle. Et puis, c'est arrivé, en fait. Puis moi, en fait, c'était vraiment comme enregistrer les Rolling Stones, en fait. Et à cette époque-là, il y avait les Stones qui faisaient Hackney Diamonds avec Andrew Watt. Et moi, je me suis dit, ah, c'est cool, je veux faire un truc comme qui sonne, en fait, le son a pas changé, mais je voulais que ça sonne quand même d'aujourd'hui, tu sais. C'est-à-dire l'attitude des années 70, mais avec l'espèce de gras puis grain qu'il y a maintenant, en fait.
3: Le son est énorme, hein. Il faut bien le reconnaître. Ça fait même parfois penser au son des albums d'AC/DC. Est-ce que c'était ça un peu ta référence en enregistrant mixant Gana Fool?
0: Ben parce qu'il y avait certaines chansons qui me rappelaient ça, puis Chic Jack, ils ont joué à l'époque avec AC/DC, fait que je pense que c'est un truc qui est un peu dans leur ADN. Fait que oui, on l'a cherché, mais le son venait naturellement, le son authentique, en fait, de deux guitaristes qui jouent ensemble depuis 40-50 ans, puis Rotash qui joue depuis longtemps, puis Rotash c'est l'espèce de swing de cette époque-là, parce que maintenant les batteurs jouent d'une façon un petit peu plus carrée. Et puis Rotash c'est le côté un peu swingé, qui était un peu plus là dans les années 70-80, puis ça, c'est facile de faire sonner ça bien. Quand les gens jouent bien, puis jouent ensemble depuis longtemps, il y a une espèce de fusion puis de cohésion qui est là, qui est plus facile à faire sonner, en fait.
2: Alors, raconte-nous un peu les coulisses, là. Ils sont comment, les Gana Fool Studio?
0: Ben, en fait, c'est, excusez encore l'expression, c'est no bullshit qui arrive. Ils ont leur son de guitare. Moi, des fois, j'essayais de faire changer le son, puis ça a pas trop bien fonctionné, mais ils ont leur son. Faut le respecter, mais moi, en fait, je voulais l'amener un petit peu au goût du jour, mais sans le travestir, on va dire. Mais ils arrivent, ils sont prêts, ça sonne. Fait que c'est de prendre les bonnes prises, choisir les bonnes prises, faire retravailler un peu les intentions vocales et tout, mais c'était assez simple quand même. Puis c'est juste qu'ils sont exigeants, moi je suis exigeant, eux ils sont exigeants, donc on s'est bien entendu là-dessus.
2: Alors il paraît que Rotash était un peu pointilleux sur un son de caisse claire. C'est quoi cette histoire de caisse claire, là?
4: Non, je suis pas pointilleux, mais j'ai, J'aimais bien ce que faisait Rico, mais je lui ai proposé en toute humilité, et c'est bien ce son de base, mais si, est-ce qu'on pourrait mettre, c'est des termes techniques, hein, on va rien comprendre, mais une réverb avec un pré-délai, machin, tout ça, c'est ça. Et finalement, je voulais pas qu'il se braque, lui, du tout. Et finalement, il s'est pas braqué. Il a compris un petit peu ce que j'aimais. Et puis, on est allé dans la même direction. Et le rendu final est vraiment super. Vraiment, j'aime beaucoup.
3: Voilà. Merci, Rico, en tout cas. Je crois qu'on peut l'applaudir pour tout le travail.
2: Merci, Rico.
3: Alors, Jack, revenons à toi. My friend Jack. Alors, vos deux derniers albums sont sortis sur le label Bad Reputation, qui a également réédité en CD, d'ailleurs, vos deux premiers albums des années 70, hein, Saturday Night et Full Speed Ahead, c'est ça, avec des morceaux bonus. Peux-tu nous parler de ces rééditions et est-ce qu'il va y en avoir d'autres, d'ailleurs?
1: La prochaine réédition, ça devrait être fin août, début septembre, c'est l'album de Gunna Fool qui s'appelle Side 3, voilà, qui est... J'ai réécouté après 30 ans, et c'est pas si naze que ça. Ça s'est arrangé un peu, tout ça. Voilà, Eric Coubard, qui s'occupe de ce Bad Reputation, là, qui a un label où il fait surtout de la réédition de groupes de rock, hein. On est vraiment dans le rock, anglais, américain, australien. Et on s'est branché grâce à un monsieur qui est très important pour moi et qui est là ce soir. C'est le monsieur qui s'occupe avec sa dame Christelle de nous vendre des jeans, des pulls et des chaussettes. C'est Bernard Provost qui a fait l'entremetteur avec Eric, qui nous l'a présenté. Nickel.
3: Sacré personnage d'ailleurs, Eric Coubard. Très bien, une légende, hein, aussi, son style. Bon.
2: Est-ce que le quatrième album, T'as bien failli crever, va être édité aussi?
1: Pourquoi pas? Moi, je suis, moi, je le dis souvent, je pense pas qu'il soit mauvais, cet album, parce qu'il y a plein de gens qui aiment bien les chansons, les mains sur le volant, des trucs, ils me demandent. Et moi, ça me rappelle trop une mauvaise période de Gunna Fool, là, quand Jean-Yves Astier est parti comme ça, et qu'on s'est retrouvé, Bernard-Antoine, Dinanar et moi, à essayer de faire vivre encore le groupe, parce que Jean-Yves était vraiment un pilier du groupe. C'est un super bassiste, il chante très bien, un jeu de scène, il allumait vraiment le public. Donc c'est très dur de repartir avec une nouvelle équipe, quoi. On a essayé, on a trouvé d'autres musiciens, on en a mis deux pour le remplacer lui tout seul, et on a tourné encore un peu, mais les temps avaient changé, le vent avait soufflé dans d'autres directions. Je pense qu'on a fait tout ce qu'on pouvait, mais arrivé un moment où on a jeté l'éponge.
3: En tout cas, moi, je peux vous dire au nom de tous vos fans et en notre nom aussi que Gunna Fool, on vous aime.
2: Et on adore votre nouvel album. Alors, avant de vous laisser rejoindre la scène, peut-être un mot sur l'avenir de Gunna Fool. Qu'est-ce que vous imaginez? Encore un autre album, un live?
4: Ouais, je pense qu'on va repartir au moins pour 80 ans, là. Et, on planche sur un autre album à nouveau. Donc, il va y avoir du travail, de recomposition, tout ça, quoi. Mais Eric Coubard est OK sur le principe aussi pour aller dans le sens d'un nouvel album. Et puis, nous aussi, bien sûr. C'est génial, quoi, tant qu'on peut le faire.
2: Excellente nouvelle. Merci Rotash, merci Jack de nous avoir accordé du temps.
3: Donc Yves Rotaché à la batterie et au cœur. Luc Blackstone à la basse et au cœur.
2: Edouard Gonzalez à la guitare. Et Jack Bon à la guitare et au chant. Gunna Fool.

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0: C'était le groupe Galafoul qui est venu faire son blues café ce soir à l'étable de l'art.
1: On remercie grandement l'étape de l'art pour son accueil et particulièrement Isabelle et Pierre.
0: Bravo, merci. Merci. Pierre, à la lumière là-bas.
1: On remercie grandement Russell Stageman au son.
0: Bravo Russell.

0: fois aux captations vidéo.
1: Le studio Magneto qui mixe nos émissions.
0: Et tous nos bénévoles qui se relaient tout le long de l'année.
1: Vous pouvez retrouver tous nos podcasts, toutes nos vidéos sur bluescafé.org. Et on va rendre la scène à Ganafoul et avec une petite surprise car ils ont un invité. Ganafoul et They Call Me Rico.

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0: Bonjour à toutes et à tous, chers auditeurs. Aujourd'hui, un podcast présenté par des élèves du collège Gaston Bâti de Pélussin. Nous souhaitons vous proposer une émission exceptionnelle qui nous tient particulièrement à cœur, au sujet de l'environnement. Ce podcast est fait pour vous alerter sur les dégâts causés par l'homme actuellement sur la nature. Plusieurs rubriques littérature sur la faune et la flore et les menaces de l'être humain sur l'environnement, deux parties sur les cétacés et un sujet sur le parc naturel régional du Pilat. Cette émission est une collaboration entre le club radio de Gaston Bâti et Radio d'ici. Commençons donc. Pour débuter cette émission, une première rubrique littérature avec Super Environman, présentée par Lucien Benhamed.
1: Super Environman est une série de BD de Madoul Priou et publiée par Bamboo Édition. C'est un livre humoristique sur l'environnement et à travers un super-héros et sa fille.
0: Merci Lucien. Poursuivons. En remontant dans le passé avec l'origine des cétacés, un sujet de Tristan Cartier-Mignon, présenté par Lucien Benhamed.

L'évolution des cétacés. Je vais vous présenter l'évolution des cétacés, en commençant par les tout premiers. Ces animaux ont été, il y a très longtemps, des animaux terrestres, puis ils sont devenus peu à peu des animaux amphibies, c'est-à-dire des animaux qui vivent sur terre, évolués sous l'eau. Puis, ils sont progressivement devenus totalement aquatiques, comme ceux que nous connaissons aujourd'hui. Qui sont les premiers cétacés? Il y a 50 millions d'années, pendant l'ère cénozoïque, les cétacés étaient des animaux terrestres. Les premiers ancêtres des cétacés, connus à ce jour, fut le Pachycetus. Il vivait sur terre, mais il était aussi semi-aquatique, ce qui lui permettait de chasser dans les fleuves. Ces animaux vivaient principalement près des fleuves. Le descendant du Pachycetus fut l'Ambulocetus natans, qui signifie le cétacé qui nage et qui marche. C'était une créature amphibie, c'est-à-dire un animal à la fois terrestre et aquatique. Il vivait il y a environ 45 millions d'années, il était long de 3 mètres et possédait sûrement de la fourrure. Cet animal vivait le long des côtes et chassait aux eaux peu profondes. Qui sont les premiers cétacés totalement aquatiques? Les premiers cétacés entièrement aquatiques n'apparaissent qu'environ 10 millions d'années après l'Ambulocetus natans, le Cynthiacetus. Cet animal ne possédait pas encore de nageoire et son seul moyen de propulsion était sa queue. Il est à l'origine des baleines et des dauphins connus à ce jour. Qui sont les premiers cétacés qui sont les plus proches de ceux que nous connaissons? Les cétacés les plus proches de ceux que nous connaissons étaient des baleines à dents. Ces baleines-là ne laissent place aux baleines à fanons qu'il y a 25 millions d'années. Les cétacés sont un groupe aujourd'hui très diversifié, avec 80 espèces différentes de baleines et rocales, cachalots, orques, dauphins, marsouins et belugas. La baleine bleue est le plus lourd animal ayant jamais existé. Avant de nous laisser, je tiens à vous dire que l'évolution étant un processus en cours, ces fascinants animaux continueront à se transformer dans les millions d'années à venir.

0: Les cétacés sont importants pour la culture humaine, par leur majesté, mais ils jouent aussi un rôle majeur dans l'équilibre des océans en tant qu'espèces, au sommet de la chaîne alimentaire. Pourtant, ils sont soumis à de nombreuses menaces. En effet, les grands mammifères marins sont victimes de nombreux dangers, tels que les prises accidentelles aggravées sur pêche. Ainsi, en essayant d'attraper les poissons, les pêcheurs capturent aussi des dauphins volontairement. Il y a 4000 à 9000 individus capturés par an en moyenne dans le monde. Le second danger est la pollution plastique. 10% de la production plastique finit dans les océans chaque année. Les cétacés confondent le plastique avec de la nourriture. Face à cela, des mesures sont mises en place, par exemple pour réduire les captures accidentelles dans le cadre de la pêche. En effet, en France, dans l'Atlantique, on a observé une augmentation des prises accidentelles de dauphins depuis 2007, sans que l'on sache pourquoi. Le projet de recherche d'Elmudge, porté par IFREMER, Institut français de la recherche sur la mer, vise à réduire ces captures. Le projet d'Elmudge va consister à comprendre le rapprochement entre les dauphins et les pêcheurs et pourquoi les dauphins se font attraper par les filets.
1: Ensuite, la littérature revient sur le devant de la scène pour le livre La gardienne de la forêt. Ce sera le sujet d'Annelise Boyer.
2: La gardienne de la forêt est un roman écrit par Nathalie Bernard et publié par Thierry Magnier. Ce livre parle d'une jeune fille dont des braconniers ont tué le frère alors qu'il était un gardien de la forêt amazonienne. Ainsi, elle décide de la protéger en publiant sur les réseaux les vidéos que son frère avait faites et en filmant elle-même les ravages des destructions illégales de la forêt. Elle va rencontrer un reporter français qui va l'aider dans son combat. Ce livre parle de déforestation massive des forêts et de la destruction des habitats, des animaux et des tribus locales. Il a reçu le prix Pépite Fiction Ado de 2019. Accessible malgré ses 300 pages, ce livre décrit très bien les braconnages, la faune, la flore et plein d'autres choses. Mon personnage préféré est le grand-père.
1: Le parc naturel régional du Pila, où nous nous trouvons, est présenté dans cette partie. Un sujet de Clara Nabet et Arthur Robert. Le sujet sur le parc naturel du Pila, présenté par Clara Nabet et Arthur Robert. La voix off sera Yann Morfin qui posera les questions.
0: Dites-nous Arthur, qui a créé le parc naturel du Pila et en quelle année ?
1: Monsieur Claude Berti, un professeur du lycée Claude Fauriel de Saint-Étienne, a eu l'idée de créer un parc dans le Pila en 1946. Mais c'est seulement 20 ans plus tard où Bernard Müller, un docteur et député ainsi que médecin des hôpitaux de Saint-Étienne, qui a repris l'idée. Le parc a été labellisé PNR, Parc Naturel Régional, en 1974 et sa charte fut révisée en 1991.
0: Quelles sont les missions de ce parc ?
3: En tant que parc naturel régional, sa mission est de protéger et de valoriser l'héritage naturel, culturel et humain de son territoire. Le parc a aussi travaillé sur l'assistance architecturale dès le milieu des années 70. Il protège la faune et la flore locale autour du Mont Pila.
0: Et de nos jours, quelles sont ses activités ?
1: Au carrefour de la gestion du tourisme et de la préservation des ressources naturelles, le parc prend en charge l'entretien des sites ainsi que la promotion des activités en plein air. Le parc s'est aussi engagé à favoriser un tourisme durable et aujourd'hui, le président du parc naturel régional du Pila est Charles Illiox, ancien maire de Bessay.
0: Mais Clara, c'est quoi le tourisme durable ?
3: Le tourisme durable cherche à réduire les effets négatifs du tourisme sur l'environnement ainsi que la culture et les communautés locales en encourageant, par exemple, la consommation de produits locaux.
1: Pour en savoir plus,
3: si vous voulez plus de renseignements, la Maison du Parc vous accueille avec ses expositions temporaires ou ses circuits de randonnée.
1: Elle est située au Moulin de Virieux, 2 rue Béret à Pélussin. Vous pourrez vous promener dans son jardin, découvrir les plantes aromatiques ou découvrir une ruche pédagogique. Dernière partie et dernière rubrique littérature avec Une vie au zoo, présentée par Vicky Sonta.
4: Une vie au zoo est une série de 4 mangas écrits par Saku Yamura et publiée par Nobinomi. Ce livre parle d'une jeune femme qui devient soigneuse animalière et qui fait ses débuts dans le zoo Idamari. Elle est étourdie, mais elle arrive à calmer les animaux les plus difficiles et propose des idées innovantes pour faire revivre le zoo un peu oublié du public.
1: Et c'est tout pour cette émission spéciale du Club Web Radio du Collège Gaston Bâti sur l'environnement en collaboration avec Radio d'ici. Merci aux journalistes qui sont Lucien Benhamed, Tristan Cartier-Millon, Yann Morfin, Clara Nabé, Anne-Lise Boyer, Vicky Santa et Arthur Robert. Également un grand merci aux encadrants Gisèle Le Rebourg, Julien Baron et Florence Pose. Mais surtout aux membres de Radio D'ici pour ce podcast. Merci à toutes et à tous, chers auditeurs, et à bientôt pour une nouvelle émission. 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
2: Lundi 6 juillet, bonsoir à tous, soyez les bienvenus dans la session soirée de l'info sur RFI. On est ravis de vous retrouver pour 3 heures d'actualité. Le grand reportage est en rediffusion cet été. Certaines de nos émissions, vous avez peut-être raté, bien c'est l'occasion de les retrouver. Dans 10 minutes, direction la frontière entre le Cambodge et la Thaïlande, théâtre en fin d'année dernière de violence. Quelle situation aujourd'hui? Ce sera avec Jean-Pierre Fage. Juste après, eh bien le débat du jour, ce soir on va parler de la Syrie. Le président français est attendu en Syrie ce soir. Emmanuel Macron sera le premier dirigeant occidental à se rendre dans le pays depuis la chute du régime de Bachar al-Assad il y a un an et demi. Depuis, c'est Ahmed Al-Sharré qui est à la tête de la transition. Quel premier bilan de cette transition? Notre question ce soir, est-ce que la Syrie devient un partenaire fiable alors que ces derniers mois ont été marqués évidemment par le conflit au Moyen-Orient? Ce sera dans 30 minutes. Dans une heure, le grand journal du soir et le dossier qui nous emmènera à Téhéran où une marée humaine a accompagné aujourd'hui le cortège funèbre de l'ancien guide suprême Ali Khamenei. 18h30 temps universel, Afrique soir, la première édition de ce lundi. 19h10 TU, le grand entretien du soir, dans 2h10, avec l'écrivain Julien Blangras. Il va évoquer la création à l'épreuve de l'IA, lui dont le nom s'est retrouvé à la une d'un livre qu'il n'a pas écrit. Ce sera avec Frédéric Genot. Et puis Accent d'Europe, dernier rendez-vous de cette session soirée de l'info sur RFI. Accent d'Europe en Moldavie ce soir. La Moldavie, véritable laboratoire de la guerre hybride que la Russie mène à l'étranger. On va parler notamment d'un réseau important d'arnaques téléphoniques auquel Moscou participe. Tout ça, évidemment, pour tenter de déstabiliser un pays qui est candidat à l'UE. Ce sera à 19h40, temps universel. Pour l'heure 17h02 TU. Bonsoir Adrien Delgrange.
3: Bonsoir Romain, bonsoir à toutes et à tous.
2: Et à la une de votre journal, ça y est, Emmanuel Macron vient d'arriver à Damas, la capitale syrienne.
3: Première visite officielle en Syrie d'un chef d'État d'une puissance occidentale depuis la chute de Bachar el-Assad. L'agence officielle syrienne Sana évoque une visite historique, la présentant comme une étape charnière dans le processus de rétablissement de la présence internationale de la Syrie. Pour les Syriens, cette visite suscite espoir alors que le pays a longtemps été sous sanctions internationales. Sophie Guignon est à Damas pour RFI.
4: Ici, en Syrie, assurer le quotidien reste un combat permanent. Les Syriens, avec lesquels j'ai pu m'entretenir, espèrent que cette visite encouragera les investissements dans leur pays. Car pour l'instant, malgré la levée des sanctions internationales, les investisseurs restent très frileux. Le grand chantier de la reconstruction, estimé à plusieurs centaines de milliards d'euros, n'a pas vraiment commencé. Le quotidien des Syriens n'a pas non plus fondamentalement changé depuis la chute du régime Assad. L'inflation ne cesse de grimper à cause de la guerre régionale entre les États-Unis, Israël et l'Iran, malgré le fait que la Syrie en soit restée à l'écart. Les jeunes Syriens avec lesquels j'ai pu discuter espèrent que l'ouverture diplomatique de la nouvelle Syrie permettra un retour à la croissance économique pour qu'ils puissent avoir des opportunités de travail. Beaucoup sont souvent surdiplômés pour leur emploi ou travaillent dans un domaine qui ne correspond pas à leurs études pour boucler les fins de mois difficiles. Certains ont aussi dit qu'ils espèrent avoir plus de facilité pour voyager à l'étranger et de voir le monde en tant que Syrien. Sophie Guignon, Damas, RFI.
3: L'Iran célèbre depuis maintenant 3 jours les funérailles du guide suprême Ali Khamenei, tué au début de la guerre dans une frappe américaine. Le cortège s'est mis en route ce matin dans les rues de Téhéran. L'occasion pour l'État iranien de porter le récit du soutien populaire de la République islamique et de l'unité du peuple contre l'ennemi extérieur. Parmi la foule présente sur les lieux, se trouvent même des femmes non voilées qui affirment être opposantes au régime, mais avant tout patriote. De Paris, Oriane Verdier a joint une jeune iranienne. Sous couvert d'anonymat, elle dénonce les manipulations du régime.
5: « Exactly propaganda again. » Tout ça, c'est de la propagande. Ces femmes qui sont sans hijab aujourd'hui et qui l'étaient pendant la guerre, nous les appelons ici les parastou, des femmes qui sont payées très cher par le régime pour qu'elles fassent et disent ce qu'ils veulent. Ils ont tué beaucoup de gens à cause du hijab, mais aujourd'hui, ils veulent montrer que tout va bien à l'intérieur du pays et que même ces personnes qui ne respectent pas les règles islamiques rejettent avant tout l'ennemi, les États-Unis. Mais il reste vrai qu'il y a 20% de personnes qui soutiennent la République islamique. Le régime se concentre uniquement sur eux et se fiche complètement des 65 à 75% qui restent. Ils ont tué beaucoup de gens pendant la guerre et aujourd'hui encore, chaque matin, je me réveille et je regarde les informations. Je découvre que deux nouvelles personnes ont été tuées tous les jours. Des jeunes hommes de 18 ans, 19 ans, toujours moins de 25 ans.
3: Des propos recueillis par Oriane Verdier, les funérailles d'Ali Khamenei, RFI, est à Téhéran dans notre prochaine édition. 19h06 à Paris, la France fait face à un nouvel épisode caniculaire. Le troisième en deux mois, la chaleur augmente, le risque d'incendie. La saison des feux est particulièrement précoce cette année. Le feu le plus important aujourd'hui frappe les Pyrénées-Orientales dans le sud du pays. Il serait à l'heure actuelle fixé. Les Pyrénées-Orientales, tout proche de la frontière avec l'Espagne ou la Catalogne, a également rencontré d'importants incendies ces dernières heures. Marie Casadebé.
6: Malgré l'intervention de 700 pompiers, cet immense incendie qui ravage un massif difficile d'accès n'est toujours pas fixé. 10 000 riverains ont dû être évacués. Le feu perturbe aussi le Tour de France. La troisième étape de la course cycliste a bien été maintenue dans le département ce lundi, mais sans spectateurs. La préfecture souhaite que les secours soient entièrement mobilisés pour combattre les flammes. Toute une bande sud du pays fait face à un risque très élevé d'incendie. Dans le département de l'Hérault, une trentaine de départs de feu sont signalés chaque jour. La majorité sont d'origine humaine. Mais leur évolution rapide et intense s'explique par les vagues de chaleur qui se multiplient depuis deux mois. Les 30 premiers centimètres de profondeur du sol sont secs sur la quasi-totalité de l'Hexagone. En tout, 11 000 hectares ont été détruits lorsque l'on en comptait 5 700 l'année dernière à la même époque. Pour l'instant, la menace se concentre sur le pourtour méditerranéen, mais les températures devraient augmenter cette semaine sur tout le territoire, frôlant à nouveau les 40 degrés par endroit.
3: Dans l'actualité française, le célèbre musée Lalique a été cambriolé hier. Trois voleurs sont entrés par effraction dans le musée vers 5h du matin. Ils ont cassé 6 vitrines à l'aide de marteaux. Ils ont volé 27 bijoux. Et on apprend aujourd'hui la valeur de ce préjudice. Les bijoux volés valent plus de 4,5 millions d'euros. L'actualité sportive au Mondial. Aujourd'hui, États-Unis-Belgique à minuit, temps universel. Une rencontre déjà au goût amer. En plein Mondial, un coup de fil de Donald Trump aura permis la suspension du carton rouge infligé à l'Américain Folarin Balogun. Nous exprimons notre stupeur face à une décision aussi inédite, incompréhensible et injustifiable qui a franchi une ligne rouge, a commenté l'UEFA. Autre match de ces huitièmes de finale, une affiche 100% européenne, 100% ibérique pourrait même-t-on dire. Espagne-Portugal, c'est un classique du football international au 21e siècle. Dans moins de deux heures à Dallas, les deux nations seront opposées pour la 13e fois depuis 2002. Avant d'en découdre pour une place en quart de finale du Mondial, les deux frères ennemis se craignent et se respectent. Frédéric Souto.
7: Il y a un an, à Munich, en finale de la Ligue des Nations, le Portugal avait eu le dernier mot. Victoire au tir au but après un match épique. Les Portugais étaient revenus deux fois au score. Un scénario que le milieu de terrain espagnol, Mikel Merino, n'a pas oublié.
8: On a beaucoup appris de ce match. Ça nous a rappelé qu'il fallait rester concentré jusqu'au bout. Ce n'est pas seulement que le Portugal a de bons joueurs. C'est surtout que ces joueurs ont montré qu'ils pouvaient marquer à tout moment, même si vous dominez le match.
7: C'est cette recette que le Portugal a utilisée ici, une fois encore, en 16e de finale du Mondial, en renversant la Croatie dans les 20 dernières minutes. Alors, favori, le Portugal, le sélectionneur Roberto Martinez réfute ce costume. Il préfère mettre en avant toutes les qualités de l'adversaire espagnol.
9: C'est une équipe qui a des qualités techniques incroyables, largement au-dessus de la moyenne. On sait qu'ils voudront avoir le ballon et qu'ils ont des individus individualités de très grande qualité. Mais à l'arrivée, il faudra surtout montrer du caractère et ce qu'on veut vraiment.
10: En 2010,
7: en Afrique du Sud, l'Espagne avait battu le Portugal en huitième de finale avant de filer vers un premier titre mondial. Frédéric Chuteau, Miami, RFI.
3: Un dernier mot de cyclisme. Tadej Pogacar remporte aujourd'hui la troisième étape du Tour de France. Il prend aussi le maillot jaune dans la station pyrénéenne des Angles devant Jonas Vingegaard avec 2 secondes d'avance. Ainsi se referme ce journal international où vous soyez sur la planète. Merci à tous de l'avoir écouté. Grand reportage et dans 20 minutes, le débat du jour, Romain Ouzoui.

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0: Je m'appelle Vanessa Manseron, je suis chercheure au CNRS, directrice de recherche, et anthropologue, donc on appelle ça aussi ethnologue. Et je travaille au CNRS depuis maintenant plus d'une quinzaine d'années. Et dans ce cadre, je mène des études sur la vie en société, mais en contexte européen.
1: Eh bien, bonjour Vanessa, et bonjour tout le monde. Je suis ravie de démarrer cette sixième saison déjà de Du Poil sous les bras avec une anthropologue ethnologue. Et avec elle, nous allons parler des naturalistes de la campagne anglaise du Somerset. Alors non, je vous arrête tout de suite, ce ne sont pas les gens qui se baladent tout nus. Eux, ce sont des naturistes. Notez qu'on peut être les deux, être un naturaliste, c'est-à-dire, pour faire vite, un passionné de sciences naturelles, et être naturiste et pratiquer sa passion tout nu, why not? Mais Vanessa Manseron était-elle bel et bien habillée lors de notre entretien? Oui, je ne sais pas pourquoi je vous précise cela. Bref, elle est ethnologue et les gens comme elle sont...
0: Les gens comme moi, c'est des personnes qui aiment découvrir des lieux inconnus, des gens qu'ils n'ont jamais croisés, et ça peut être en face de sa rue, sur le trottoir d'en face, ça peut être dans une campagne voisine, ça peut être en passant la frontière italienne et en se rendant dans la banlieue de Naples, ou alors dans une campagne anglaise. Et de s'y installer pour s'immerger dans un monde qui nous paraît familier, mais qu'on a envie de connaître plus en profondeur pour s'en étonner. Et me décrirais comme ça.
1: L'étonnement est au cœur du métier de Vanessa Manseron. S'étonner, c'est ressentir le monde, l'éprouver. C'est justement en ces termes qu'elle parle des naturalistes qu'elle a longuement observés. Être un ou une naturaliste, c'est avoir une manière particulière de ressentir le monde et de l'aimer. Dans Les Veilleurs du Vivant, paru aux éditions La Découverte en 2022, Vanessa Manseron raconte qui sont celles et ceux qu'elle appelle les observateurs, non pas du vivant, mais des vivants. Certains vont documenter la présence du traqué de Hume, un mignonnier petit passereau. D'autres vont s'intéresser à la brunelle lacinier. Toutes et tous forment ce groupe méconnu des naturalistes amateurs qui, même s'ils ne sont pas professionnels, sont des pros de la nature et de l'histoire naturelle. Alors pour cette 51e émission de Du Poil sous les bras, j'ai eu envie d'un peu de douceur dans ce monde de brut, envie de découvrir ce que les naturalistes apportent au monde, comment leur sensibilité et cette expérience relationnelle à la campagne, faite de lenteur et de douceur, peut nous interroger sur nos modes de vie et peut-être même nous faire du bien. Alors si, comme moi, vous n'avez jamais appris à lire la nature et à l'entendre, cette émission vous donnera peut-être l'envie de pratiquer cet art. En tout cas, cette émission est une invitation à repenser notre rapport aux autres vivants pour mieux prendre conscience de notre appartenance à tout ce qu'on appelle nature. Du Poil sous les bras, c'est parti.
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1: Alors, avant de faire un tour avec les naturalistes du Somerset, faisons le point sur ce qu'est une ethnologue.
0: C'est vrai que c'est un métier qui est assez peu connu. Et d'ailleurs, quand je dis je suis ethnologue, les gens me disent « Ah, tu travailles dans le vin ?» Et on est 200 professionnels en France, donc on est une toute petite communauté de recherche par rapport à la sociologie, par exemple, à d'autres disciplines. Et c'est une discipline qui naît, disons, à la fin du 19e, fait partie des sciences de l'homme, c'est-à-dire de l'étude de la vie en société. Mais elle a surtout comme particularité, par rapport à la sociologie, par exemple, de s'être intéressée à des groupes sociaux qui vivaient dans des pays, des contrées lointaines. Et donc, c'était se confronter à une altérité culturelle, à des mondes différents, qui a forgé la discipline, qui a forgé aussi sa manière de connaître, qui est très spécifique, c'est-à-dire c'est vraiment s'immerger dans des lieux pendant plus d'une année et restituer une connaissance de l'intérieur très intime, des vécus, des expériences, des manières de penser, des manières de vivre, des manières de faire, des systèmes de valeurs. Donc c'est une discipline qui ensuite, évidemment, s'est transformée en même temps que nos sociétés occidentale se transforme, Et aujourd'hui, on a beaucoup d'ethnologues qui travaillent aussi en contexte européen, sachant aussi que quand on travaille, par exemple, au Brésil, on n'est pas nécessairement amené à s'intéresser à des groupes ethniques qui vivent au fin fond de la forêt, dans la mesure où ces gens-là ont également connu une mobilité, vivent dans des villes, sont en prise directe avec ce qu'on a appelé la modernité. Et donc, on a aujourd'hui une ethnologie qui se renouvelle beaucoup, dans la mesure où chacun, dans son expérience du monde, peut être en relation avec d'autres mondes. Et ça change un peu les choses, c'est-à-dire qu'on ne considère plus des petites unités culturelles autonomes et qui auraient vraiment une identité singulière, mais des identités qui se mélangent, qui... des mondes qui sont traversés les uns par les autres, qui se côtoient. Et donc, ça modifie un petit peu nos manières de travailler.
1: L'ethnologie, c'est donc une méthode d'observation de groupes humains. Et ici, le petit groupe auquel Vanessa Manseron s'est intéressée, ce sont les naturalistes du Somerset, un comté rural du sud-ouest de l'Angleterre. Au passage, Somerset signifie « les terres peuplées l'été », car avant, les terres du Somerset n'étaient pas praticables l'hiver à cause des inondations. Bref, c'est original comme choix, et je me suis demandé pour quelle raison elle s'est dit un jour « tiens, je vais m'intéresser aux naturalistes du Somerset ».
0: Il y a plein de motifs, peut-être des motifs de l'enfance, parce que quand j'étais enfant, j'étais élevée au bord d'un étang et j'y passais énormément de temps. Donc je m'étais fait un radeau, je faisais l'expérimentation avec les insectes, parfois je ramassais des oiseaux morts que je mettais dans des bocaux, que j'immergeais pour voir un petit peu ce qui se passait. Donc il y avait des moments, c'était des moments pour moi de solitude, paisible, et j'ai de grands souvenirs de ça. Et quand je me suis penchée sur l'anthropologie, l'ethnologie, pour avoir, et j'avais le désir d'en faire un métier, un désir d'écriture qui venait aussi de la littérature. J'avais des livres qui m'avaient beaucoup passionnée, comme L'enfant et la rivière d'Henri Bosco. Donc c'était toujours des romans qui décrivaient très finement l'expérience sensible du monde. Et je crois que ça a influencé aussi les choix de sujets de recherche qui ont toujours concerné le rapport au territoire. Qu'est-ce qui fait que les gens se sentent d'un lieu? Qu'est-ce qui les relie au lieu? Comment ça les constitue? Comment ça les fabrique? Et en retour, comment les lieux sont fabriqués par les gens et comment cette relation à double sens se constitue. Et je crois que c'est le fait d'avoir vécu à la campagne en ayant un ancrage urbain m'a fait côtoyer aussi un monde agricole qui me paraissait très lointain malgré la proximité géographique et qui me fascinait. Enfin, j'ai toujours été fascinée par les micro-différences que les gens expérimentent dans leur vie. Et qui pour moi sont toujours un mystère. Et donc j'ai toujours envie de comprendre d'où parlent les gens. Et ce lien au territoire me permet d'entrer plus précisément dans des accroches sensibles, plus que dans des accroches identitaires, je dirais, dans des qu'est-ce qui dans notre rapport à la nature importe, qu'est-ce qui nous tient et en quoi cette nature aussi nous fabrique. Enfin, nous fabrique en tant que nous sommes des êtres sensibles, ayant des attachements. C'est ça que j'ai suivi depuis toujours, en fait. Et les naturalistes amateurs, évidemment, sont des gens qu'on côtoie sur les chemins, dans les campagnes. On a souvent dans nos familles des naturalistes qui s'intéressent à des insectes, qui passent des heures devant des mares dont on comprend pas bien ce qu'ils font et qui nous paraissent toujours un peu étranges. Et en même temps, qui est allé vraiment regarder de près ce qu'ils font? Quels sont les ressorts de cette passion pour l'observation de la nature? Et qu'est-ce que ça recèle comme étonnement, comme source d'étonnement? Et donc, s'étonner de figures familières. Et quand on passe du temps avec eux, il s'agit vraiment de comprendre qu'est-ce qui tient les gens à ce point pour qu'ils passent des heures à regarder des œufs des œufs d'insectes immergés dans l'eau. Ce qui, quand on y réfléchit bien, assez étrange. Les naturalistes, d'abord c'est l'histoire naturelle, donc c'est une discipline scientifique qui naît au début de la modernité, donc à peu près au XVIIIe siècle. Et c'est donc une tradition de recherche. Et les savants naturalistes comme Darwin ou comme Wallace, au XIXe siècle, étaient considérés comme les chercheurs de leur temps, les scientifiques de leur temps. Et cette histoire naturelle s'est trouvée à la fin du XIXe siècle quelque peu marginalisée au moment où la biologie et l'écologie se sont instaurées comme les sciences officielles dans les institutions de recherche, dans les musées. Et l'histoire naturelle, à ce moment-là, passe dans ce qu'on a appelé l'amateurisme, c'est-à-dire que ils ne sont pas des professionnels reconnus comme scientifiques, et à partir de ce moment-là, ils basculent dans ce qu'on a appelé le hobby, le dilettantisme, quand on veut vraiment en parler dans des termes un peu dépréciatifs. Et moi, ce qui m'a importé dans ce travail sur les naturalistes amateurs, donc dans ce livre « Les veilleurs du vivant », c'est de les considérer comme des scientifiques. Par-delà ces catégorisations sociales et historiques qui sont datées historiquement. Puisque quand ils observent la nature, ils produisent des connaissances qui sont extrêmement précieuses et qui sont des connaissances qui ne sont plus enseignées dans les universités. Donc ce sont des connaissances de terrain qui ont un grand intérêt scientifique, quand bien même sur le plan de la reconnaissance sociale, on peut dire qu'aujourd'hui ils sont considérés soit comme des érudits poussiéreux, soit comme des drôles un peu obsessionnels, soit comme des scientifiques du dimanche. Voilà.
1: Des observateurs, donc des personnes qui enregistrent la présence du vivant, des vivants, mais aussi leur absence. Les naturalistes amateurs ouvrent nos imaginaires grâce à l'attention qu'ils portent aux détails de la vie, grâce aux soins qu'ils prennent à étudier ces vies et grâce à leurs connaissances sensibles. Dans son livre, Vanessa Manseron explique ce petit plus que les naturalistes amateurs ont, l'air de rien. Ni activistes, ni philosophes, ni écolos, ni historiens, ni botanistes, ni sociologues, ni ornithologues, ils sont pourtant un peu tout ça à la fois, car ils mobilisent beaucoup de sciences et ne s'enferment pas dans une seule. Leur pratique est expérientielle, ils restituent une expérience d'observation en étant libérés des contraintes comme celle d'être une autorité scientifique. En plus de ça, eh bien, ils aiment l'objet de leurs observations et ces deux aspects donnent toute sa puissance à leur activité.
0: Oui, c'est vrai que ce terme amateur, enfin amateur, c'est aimer, et c'est la définition. Et il y a un naturaliste anglais qui m'a dit un jour, la différence entre moi et un scientifique, je ne me considère pas comme un scientifique, c'est que moi je veux connaître parce que j'aime, alors que des scientifiques peuvent tenter de connaître sans être amenés à aimer. Et donc c'est ce double mouvement qui, pour lui, distingue les deux types d'activités. Et j'ai trouvé ça assez joli, dans la mesure où cette histoire naturelle, elle permet effectivement de s'émanciper d'une forme d'objectivité scientifique un peu sèche, qu'on pourrait considérer comme sans intelligence, parce qu'elle, sur le plan théorique, elle fonde sa scientificité ou son sérieux, sa validité, sa légitimité sur le fait qu'il n'y aurait pas d'interférence entre le sujet observant et la chose qu'il observe. C'est-à-dire, il y a un monde en dehors de soi, il existe au préalable, et c'est aux scientifiques, avec des outils extrêmement et une méthodologie extrêmement fiable, déterminer des lois de fonctionnement de ces choses qu'il observe à l'extérieur de lui. Et les naturalistes amateurs, et l'histoire naturelle même depuis ses débuts, est une discipline scientifique qui implique beaucoup les affects, les émotions esthétiques, les sentiments. Et c'est pas considéré comme contraire ou contradictoire avec le fait de connaître objectivement. Donc c'est une autre proposition de l'objectivité scientifique dont on a le plus grand besoin, parce qu'elle nous émancipe des cadres trop rigides, puisque quand on est scientifique soi-même et qu'on n'est pas nécessairement d'ailleurs scientifique de terrain comme les naturalistes amateurs ou comme les anthropologues, et qu'on est des scientifiques qui travaillons dans nos laboratoires sur des objets où par l'expérimentation, par la répétition, on arrive à au vrai. Ben, des gens comme Bruno Latour, qui est un sociologue des sciences, a très bien montré que même les scientifiques les plus durs ne sont pas exempts d'une sociologie, de rapports de force, de croyances, qui leur permettent de regarder leurs objets d'une manière ou d'une autre. Et qui donc n'est pas sous influence, en fait, sur les connaissances qu'on produit. Il n'y a pas un monde qui, d'emblée, serait juste à découvrir. Il est forcément construit, ce monde, par le regard porté, par les outils qu'on utilise, par les médiations. Et donc, il n'y a pas de science qui ne soit pas aussi un construit social. Et je dirais que de ce point de vue-là, les naturalistes amateurs sont intéressants parce qu'ils sont des représentants de quelque chose qui vient un peu mettre du poil à gratter dans ce qu'on a appelé la vraie science et la définition qu'on en a donnée jusqu'à maintenant.
1: En anglais, on dit « to watch ». Pour parler de la pratique d'observation, avec le sens peut-être plus fort qu'en français de regarder avec attention ou encore veiller. Les naturalistes observent les êtres pour eux-mêmes et acceptent de se laisser surprendre. C'est une activité à part, hors du rythme soutenu de nos vies, un rapport bien singulier à la nature. Vanessa Manseron parle aussi d'un espace-temps à part. Je lui ai demandé quand elle avait pris conscience de l'enjeu lié à cette activité, de la puissance qui se dégage de ces espaces-temps qui résistent à l'ordre des choses.
0: En fait, j'ai pris conscience de l'importance de regarder, d'observer les gens observer quand moi-même j'avais mon carnet de terrain et que je prenais des notes sur des gens qui avaient eux-mêmes leur carnet de terrain et qui prenaient des notes sur les êtres qu'ils étaient en train de regarder, c'est-à-dire des plantes ou des animaux. Et c'est ce miroir, en fait, qui m'a fait prendre conscience de l'importance de caractériser et de comprendre leur mode de connaissance et leur manière de rentrer en relation avec ces êtres qu'ils observent. Donc ça exige beaucoup de qualités que sont la patience, que sont la précision, que sont l'opiniâtreté et la passion. Et donc toutes ces choses-là passent par quelque chose qui est tout à fait central dans leur manière de connaître, qui est la nomination, apprendre à nommer. Ça peut paraître de l'extérieur quelque chose d'un peu étrange, c'est-à-dire que les classifications, elles existent depuis 200 ans, donc les êtres à nommer sont déjà nommés. Donc il n'y a pas de découverte de ce point de vue-là. Mais apprendre à nommer, en fait, c'est ce qui donne la couleur de cette connaissance, qui donne toute sa couleur, toute sa texture. Donc la nomination, c'est un processus très compliqué. Quand on est devant des êtres dont on connaît pas l'identité, on ne les voit pas. Ils n'apparaissent pas dans le paysage. Quand on prononce le mot arbre et qu'on n'a pas saisi que c'était soit un chêne, soit autre chose, tout d'un coup, quand on dit chêne, il y a une singularité qui surgit au milieu de cette masse verte. Et tout d'un coup, ça fait exister un être. Donc le nommer, c'est vraiment le faire passer de l'invisible, de l'indécelé, à une existence. Et ça m'a toujours fait penser à ce que racontait Jean-Paul Sartre dans La Nausée. Il y a Roquentin qui s'assoit dans un jardin et il observe une racine d'arbre, et il est sidéré, il est saisi de vertige. Parce que tout d'un coup, il a oublié ce qu'était une racine, il se rend compte qu'il ne savait pas ce qu'était une racine, et il commence à se perdre dans la forme de ses poils, de ses formes, de ses couleurs, de ses textures. Et Sartre décrit ça comme un vertige existentiel, mais aussi un vertige écologique, c'est-à-dire tout d'un coup on voit apparaître un être et les mots qu'on a mis sur lui ont perdu le sens, et qu'il faut vraiment parvenir à savoir qu'est-ce que c'est que cette chose. Et donc cet être qu'il faut connaître en le nommant, ça passe par un apprentissage très très long de micro-détails. C'est-à-dire, c'est vraiment apprendre à regarder à toucher pour les plantes, à sentir aussi pour les plantes, mais surtout à regarder des micro-détails. Et dans la botanique, c'est extraordinaire. La texture d'une feuille, la forme de ses nervures, un tas d'éléments très complexes permettent de singulariser un être. Et c'est ces assemblages de détails qui, tout d'un coup, font surgir des identités individuelles.

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1: Dans son livre, Vanessa Manseron cite Anne Simon, une chercheuse du CNRS, qui dit « Un nouveau mot, nouveau monde ». J'ai trouvé ça beau. Dans le livre encore, il est écrit « Nommer est un horizon plutôt qu'une clôture ». Et c'est même un horizon politique. Les naturalistes, en nommant, visibilisent ce qu'on ne saurait bien voir. Et ils visibilisent aussi la disparition des espèces. Ils nous font prendre conscience de l'érosion de la biodiversité. Et cela fait de cette activité une activité émancipatrice. Pour les naturalistes, bien sûr, mais aussi pour le reste du monde.
2: C'est-à-dire qu'effectivement, une fois qu'on a nommé que cet être existe, il importe. Il compte pour nous. Et les naturalistes se relient pour la vie et depuis l'enfance à certaines catégories d'êtres. Et je crois que, par exemple, en Europe, il n'y a pas d'équivalent d'une relation aussi intense et aussi constitutive de soi-même avec d'autres existants que les naturalistes amateurs. Donc, ça a établi ce que j'ai appelé des appariements, enfin des espèces de compagnonnage qui durent toute la vie, qui créent des attachements extrêmement forts avec ces êtres. Et le fait de les rendre visibles à autrui, c'est ce qu'ils font au travers des inventaires. Et aujourd'hui, ils participent énormément à la connaissance de l'état du monde du vivant, c'est-à-dire de la biodiversité. Sans eux, on ne saurait pas que la sixième extinction existe. Donc, ils sont particulièrement invisibilisés dans cette connaissance, parce que ce sont leurs yeux, leurs mains, le fait de noter la présence de ces êtres et de transmettre ces informations et de les faire circuler entre eux à l'échelle des collectifs, mais aussi dans les laboratoires de recherche. Que l'on sait aujourd'hui que les espèces, certaines vont mal, certaines se déplacent. Et donc, c'est cette mise en visibilité aussi d'un danger, d'une érosion dramatique de l'état du vivant, dont ils témoignent. Et c'est pour ça que je les ai considérés aussi comme des citoyens engagés, non pas comme des activistes qui parlent au nom des plantes ou des animaux, mais qui, par leur connaissance, font savoir au monde qu'on a un problème très grave et qu'il faut politiser cette attention aux vivants en apprenant à le nommer, en apprenant à inventorier et à le faire connaître au reste du monde.
1: Les naturalistes produisent des connaissances et les font circuler. Ils les collectivisent, ils partagent ces connaissances. À leurs proches, au reste du monde, ils transmettent aussi le goût du partage de ces connaissances, en plus de valeurs morales. Le livre de Vanessa est plein de choses très belles, comme de dire que les naturalistes tiennent un journal intime, pas le leur, mais le journal intime de la vie, du vivant. Parler des naturalistes, c'est forcément parler de la beauté du vivant et du drame d'une vie qui se prive de la beauté. Il faut avouer que les British sont meilleurs que nous pour parler du vivant. Le naturalisme est une passion anglaise.
2: C'est très frappant, effectivement. Dans les campagnes anglaises, surtout dans le sud de l'Angleterre, on est frappé par l'importance déjà de la présence des citadins. Il faut s'imaginer un territoire beaucoup plus petit que celui de la France, et quatre fois plus densément peuplé. Alors, ils sont à peu près 55 millions d'habitants contre 65 millions en France, sur un territoire qui est quand même un mouchoir de poche et qui est une île entourée d'eau. Et donc, les campagnes sont peuplées de gens qui ont pu naître en ville, au cours de leur existence, font des allers-retours entre ville et campagne. Donc c'est une campagne qu'ils n'appellent pas rurale, c'est-à-dire dans le village où j'étais, dans le Somerset, il y a un agriculteur. Et tout le reste, ce sont des gens qui ont des modes de vie, dont on ne sait pas trop si on peut les qualifier soit de citadins, soit de ruraux. Donc ils utilisent ce terme de « countryside », qui est l'équivalent de la campagne et qui n'est pas l'équivalent du rural. D'autant que dans ces campagnes, on n'a pas de tradition populaire de chasse. Donc on a une agriculture intensive et tous ces citadins qui, pour se relier à la campagne, qui est une vraie obsession nationale, le font plutôt par la connaissance. Donc ce sont des groupes de naturalistes amateurs, des groupes de géologues, des groupes d'histoire sociale, des tas de collectifs de gens qui défendent les paysages, de gens qui défendent le patrimoine historique, de gens qui défendent l'archéologie de tel ou tel lieu. Donc ça, c'est une campagne extrêmement active avec des gens qui ont des tas de passions locales qui leur permettent de se relier au territoire. Et cet ancrage donc dans les campagnes donne une coloration tout à fait différente à l'idée de nature. Je n'ai pas trouvé en Angleterre cette idée qu'il y aurait une vraie nature un peu en dehors de l'influence humaine. Tout est artificialisé, tout l'espace est occupé, tout l'espace est humanisé. Et le sauvage, ils en parlent, c'est quand même wildlife. Ils en parlent par exemple pour caractériser une petite plante dont une graine s'est échappée d'un jardin, une graine qui a été plantée par des humains, s'échappe du jardin, et avec son mode de locomotion de plante, a fait naître une petite fleur au milieu de deux pavés. Et là, tout d'un coup, cette petite fleur au milieu des deux pavés, elle est wild, elle est sauvage. Et le sauvage, c'est l'autonomie, c'est les stratégies de subsistance des êtres, en dehors d'une tutelle humaine. Mais ça ne veut pas dire qu'il n'y ait pas eu une influence ou même une paternité humaine à l'origine. Et donc le sauvage, c'est ce qui est intriqué dans des territoires habités par des humains, qui sont des sortes de voisins, qui habitent le même territoire, qui sont en quelque sorte des habitants auxquels on s'intéresse collectivement et auxquels on porte une attention beaucoup plus forte que celle que j'ai observé en France. Et il y a beaucoup de motifs à ça. C'est peut-être un peu long, mais il y a l'influence sans doute protestante, avec l'idée que la nature, c'est un bien commun dont chacun est responsable individuellement. Et donc, les collectifs citoyens qui s'engagent dans la protection de la nature sont extrêmement nombreux. Par exemple, la Royal Society for Protection of Birds, il compte plus d'un million d'adhérents contre 50 000 à l'ALPO en France. Donc, faut s'imaginer une société campagnarde, des sociétés campagnardes qui sont extrêmement mobilisées sur ces questions d'érosion de la biodiversité, de disparition des campagnes, etc.
1: Les Anglais ont une meilleure définition de la vie sauvage que nous. Wild, sauvage en anglais, n'est pas savage, qui est aussi traduit par sauvage en français. Les Anglais peuvent appeler sauvages des plantes dites autonomes, c'est-à-dire dont les humains ne peuvent revendiquer l'existence. Idem, quand on parle de countryside. En français, on parle souvent de campagne et de rural sans faire de différence. Notre manque de nuances linguistiques reflète un manque de culture de ce qu'est la nature.
2: Pour nous, l'authentique lien à la nature, il passe toujours par l'idée qu'il faut être en quelque sorte ancré dans une ruralité. Soit parce qu'on est chasseur de père en fils et qu'on est né dans des terroirs, soit parce qu'on est enfant d'agriculteurs. Donc c'est ça l'authentique lien à la nature tel qu'on le conçoit ici. Ce qui m'a intéressé, c'est que là-bas, on peut concevoir tout à fait légitimement un lien authentique à la nature en étant un citadin qui se passionne pour des oiseaux et qui va les observer et les connaître intimement, même dans les villes. Et donc ce lien, ça pourrait être considéré comme un lien authentique à la nature. C'est beaucoup plus intriqué, beaucoup plus poreux, et ça défait un peu les catégories que nous on utilise, des catégories qui relèvent pas mal d'un imaginaire, parce que dans les faits, on vit tous dans des campagnes très très anthropisées, où une nature dite sauvage n'existe vraiment que dans un imaginaire.
1: En En Angleterre, il y a une conscience plus forte que chez nous que le devenir de la nature appartient à tout le monde et que c'est donc à tout le monde de s'en occuper. Il y a une culture des trusts, des conservatoires d'espaces naturels, des associations environnementales et autres collectifs ou groupes comme la Royal Society for the Protection of Birds dont parlait Vanessa Manseron. Fondée en 1889, c'est une des plus importantes et des plus anciennes ONG de protection de la nature en Europe. Et ces communautés sont politiques. Quand Downing Street a voulu créer des zones d'investissement exemptes de toute réglementation environnementale au nom de la croissance économique, eh bien c'est la puissance de ces communautés, de ces associations qui les a fait reculer. Les naturalistes, par leur activité de suivi d'espèces, répertorient ces espèces, ce qui permet d'élaborer des atlas, des inventaires, mais ils documentent aussi, ils mènent des enquêtes, ils sensibilisent, et leur force, c'est leur collectif.
2: Il y a les sociétés savantes dans lesquelles les naturalistes sont, en France comme en Angleterre, qui sont vraiment des lieux spécialisés, souvent sur des taxons. Alors, il y a les spécialistes des plantes vasculaires, il y a les spécialistes du lichen, il y a les spécialistes de tel type d'insectes, des papillons de nuit. Donc tous ces taxons font émerger des collectifs de gens qui ont des savoirs particulièrement pointus sur telle ou telle catégorie d'espèces. Et donc, ces collectifs naissent avec l'idée qu'on partage une même passion, qu'on a des savoirs à partager, et parfois qui peut donner lieu aussi à des petites formes de compétition, comme dans n'importe quel milieu social, même dans les milieux les plus associatifs, les plus militants horizontaux, on voit aussi émerger des petites tentatives de prise de pouvoir. Donc, y a ça. Mais en Angleterre, ce que j'ai observé, et il me semble moins marqué, enfin plus marqué qu'en France, c'est le désir d'une parité. Ces collectifs sociaux sont formidablement attirants pour les gens, parce que justement, ça leur permet d'échapper ou de s'émanciper de toutes les contraintes sociales habituelles qu'on rencontre dans nos métiers, qu'on rencontre dans nos familles, tout ce qui nous tient, toutes les règles auxquelles on doit, toutes les hiérarchies, les rapports de force, les conflits, etc. Et ces espaces amateurs offrent l'opportunité de créer des collectifs qui sont beaucoup plus paisibles dans la mesure où on est ensemble parce qu'on parle ensemble de plantes et finalement, il y a que ça qui est très intéressant, plutôt que de parler de son dernier né ou de ses problèmes de couple, on parle de plantes ou d'oiseaux ou de. Et c'est une très belle chose à faire que d'avoir des amis, des plantes friendship ou des bird friendship. C'est l'idée qu'on est ensemble pour parce qu'on aime les mêmes choses. Et à partir de là, il y a aussi cette idée qui est assez forte en Angleterre, que ce sont des lieux paritaires, c'est-à-dire quel que soit le niveau de compétence qu'on ait acquis, on contribue. On contribue chacun à sa mesure, et c'est de ce point de vue-là très démocratique, à une connaissance qui n'a d'intérêt que parce qu'elle est collective. C'est-à-dire, on peut individuellement acquérir des savoirs, les accumuler, les mettre dans nos petits carnets de terrain. Mais si elles restent dans nos petits carnets de terrain, elles ne construiront pas une histoire naturelle. Et l'histoire naturelle, c'est vraiment une collecte et une addition d'informations que chacun va récupérer dans son petit bout de terre, des bouts de terrain. On va les rassembler. Et on va écrire ensemble une histoire de la nature dans le temps et sur le plan géographique. Et donc c'est vraiment cette accumulation de petites données collectées sur le terrain qui, une fois réunies, crée un savoir. Et donc on peut dire aussi des collectifs qui sont qui créent aussi un sujet et un objet de connaissance. C'est-à-dire, naturaliste seul n'est rien quant à cette histoire naturelle à décrire.
1: Les naturalistes savent ne jamais tout savoir. Ils savent aussi que connaître n'est pas protégé, que leur activité sociale ne construit pas une alternative de vie. Alors quoi ? Sont-ils juste des témoins, des passeurs, puisqu'ils ont à cœur la défense du vivant ? N'agissent-ils pas concrètement ? Se trouve-t-il une responsabilité face à la crise écologique ? Si l'on considère que la crise écologique est en partie une crise de la sensibilité, alors les naturalistes ont un immense rôle à jouer. Leurs savoirs ont un impact, d'abord parce qu'ils nous sensibilisent, grâce à eux, l'insignifiant se fait remarquable, il donne de la valeur à la fragilité, comme l'écrit Vanessa Manseron. Et pour nous donner conscience de notre responsabilité, il s'engage de plus en plus.
2: C'est vrai que ces savoirs naturalistes ont été cantonnés très longtemps dans les sociétés savantes. Et il y avait assez peu de passerelles avec le reste de la société, sauf en Angleterre, parce que ça jouit vraiment d'une grande reconnaissance sociale. Donc il y a pas mal de naturalistes amateurs qui écrivent leurs biographies, qui sont des livres à grand succès. Et ce sont des naturalistes amateurs, ces naturalistes collaborent depuis très longtemps avec les scientifiques dans leurs laboratoires de recherche, les écologues, etc. Donc il y a des programmes de sciences participatives depuis le début du XXe en Angleterre, très très précoces par rapport à la France, qui commence 1990 au Muséum d'Histoire Naturelle. Donc l'Angleterre a une très vieille histoire de ça. Cette collaboration, qui n'est pas tout à fait horizontale, est néanmoins considérée comme essentielle à la production de connaissances dans la sphère de l'écologie. Parce que les écologues savent plus nommer, ne savent quand ils vont sur le terrain, ils sont comme nous tous, incapables de se repérer dans ces espaces, incapables de savoir ce qui s'y passe. Et donc pour la connaissance des milieux, les naturalistes amateurs sont absolument indispensables. Je crois que donc les Anglais ont compris ça depuis plus longtemps que nous. Donc il y a cette collaboration. Mais il y a aussi aujourd'hui, je dirais depuis une vingtaine d'années, des formes d'émancipation encore plus grandes. C'est-à-dire que ces collaborations avec les scientifiques ont parfois pris un tournant un peu problématique. C'est-à-dire que les naturalistes amateurs ont été considérés comme des gens qui apportaient des données et que c'était les scientifiques dans leur laboratoire qui traitaient ces données et produisaient des savoirs solides. Et donc il y avait une sorte d'instrumentalisation un petit peu de ces savoirs naturalistes pour la production de données. C'est-à-dire production de données. Une donnée, c'est quoi ? C'est une présence animale ou végétale nommée en un lieu particulier, à un moment particulier, et par une personne. Ça, c'est la donnée minimale. Et ces données permettent d'établir, par exemple, des cartes, des atlas, de voir quand il y a une espèce en voie de disparition, quelles sont les alertes, les seuils, les associations favorables dans les milieux, etc. Et les connaissances fines des territoires des naturalistes ont été quelque peu mises de côté pour la production de ces données. Et je suis très heureuse de voir aujourd'hui que ces savoirs sont en train d'être de sortir même de la sphère scientifique, à proprement parler, pour rentrer dans une sphère plus politique de lutte pour la protection des territoires. Et on voit aujourd'hui, et surtout en France, Et ça date d'une dizaine d'années, une accélération notable de la reconnaissance de l'importance de ces savoirs pour la protection des milieux. Et donc Notre-Dame-des-Landes, c'était la première fois, on a eu des naturalistes en lutte. Des naturalistes en lutte, on a toujours considéré que les naturalistes étaient apolitiques. Et ce sont les premiers à être le plus fortement affectés par ces espèces qui disparaissent. Ils sont en première ligne. C'est ceux qui sont le plus attachés, c'est ceux qui les connaissent le mieux, c'est ceux qui connaissent le mieux les territoires. Et le fait de voir ces espèces disparaître les bouleverse complètement. Et ils se sentent particulièrement impuissants et ils voient aussi les limites aujourd'hui de la production d'une connaissance qui ne fait pas obstacle, en fait, à ce mouvement infini et inarrêtable des destructions. Et donc on voit des naturalistes apolitiques se politiser d'une nouvelle manière, pas seulement dans les ZAD, on voit des naturalistes amateurs qui finissent par rejoindre des mouvements militants plus activistes et parfois même un peu radicaux. Et je trouve que cette association, toute nouvelle, qui émerge là en France, et je dirais que c'est même plus récent qu'il y a 10 ans, c'est-à-dire qu'on voit cette année, par exemple, depuis 2 ans, des choses se faire, des alliances nouvelles se créer entre des naturalistes désespérés, impuissants, et des militants qui veulent défendre des territoires, qui veulent défendre des modes de vie différents.

0: La petite blanche dans du poil sous les bras.
1: Nous sommes la nature qui se défend. C'est un des slogans que l'on retrouve dans les luttes écologistes. Un slogan qui convient bien aux naturalistes engagés. Et d'ailleurs, l'on parle ici de naturalistes amateurs, mais aujourd'hui, certains se professionnalisent.
2: Déjà, il faudrait comprendre qu'un écologue dans son laboratoire peut être, par ailleurs, naturaliste. C'est-à-dire qu'il peut avoir, à côté de son métier de scientifique, eu des activités de terrain, de nomination, de connaissance des milieux, par l'expérimentation, l'expérience directe, par les sens, et faire partie donc de ces collectifs aussi d'amateurs. Donc on peut être à la fois écologue et naturaliste amateur. Et souvent les gens du Muséum d'Histoire Naturelle, par exemple en France, ont la double casquette, sauf qu'ils taisent un peu la casquette naturaliste, parce qu'elle est moins légitime, pour faire valoir plutôt une étiquette de professeur au Muséum d'Histoire Naturelle et d'écologue. Donc ça, c'est quand même important de le savoir, que ce sont des modes de connaissance ou des qui sont pas des mêmes traditions de recherche, mais qu'on peut faire cohabiter dans une même personne. Être professionnel naturaliste, c'est être payé par une institution, ça peut être une réserve naturelle, ça peut être un bureau d'études, et on est payé pour les savoirs de terrain qu'on possède. Donc on est professionnel, mais on reste en fait dans la sphère amateur, en quelque sorte. Parce qu'on n'est pas dans une institution de recherche. On est mobilisé pour son expertise, pour des inventaires. Par exemple, toute construction nouvelle exige un inventaire aujourd'hui, un naturaliste. Donc il y a énormément de naturalistes qui sont payés pour faire ces inventaires. Et le désespoir dont on parlait tout à l'heure est souvent lié au fait que ces inventaires deviennent pratiquement, et souvent, de signer sur un papier un droit à la destruction. On a le papier des naturalistes qui fait l'inventaire, et donc à partir de ces inventaires, on va dire il va y avoir une compensation écologique. Donc on trouve des tas d'artifices qui vont permettre la construction et la destruction d'un milieu. Et le désespoir naît de ça aussi. Donc il y a pas mal de naturalistes professionnels qui quittent ces bureaux d'études pour rejoindre de nouveau des amateurs et parfois aussi des formes de militance plus classiques.
1: Les naturalistes nous remettent à notre place dans la communauté biotique, la collectivité biosociale, comme dit Vanessa Manseron. On réintègre la nature grâce à eux. Le naturalisme, c'est une invitation à la considération et à la relation à l'autre. C'est comme si toute leur activité était là pour nous rappeler qu'il faut avoir du respect pour le vivant. Eux, les naturalistes, essaient de connaître le vivant pour ce qu'il est. Ils n'ont pas un agenda secret, un objectif autre que d'apporter de l'attention au vivant. Et si en ouvrant le livre de Vanessa Manseron, je me suis demandé à quoi ça sert tout ça, eh bien en lisant, j'ai compris, je crois, l'importance de leur activité pour nous reconnecter au vivant. En tout cas, le livre répond clairement à cette question plutôt mal posée.
2: Dans la conclusion, j'écris ce qui vient à l'esprit des gens, à quoi ça sert tout ça. Et je réponds, en fait, à une question si mal posée, il est tout aussi bien de ne pas répondre. Parce que cette question de l'utilité, on est dans des moments où tout doit avoir une raison d'être, qui soit justifiée par un objectif, par une rentabilité, par une stratégie, par une intentionnalité. Et ce qui est beau dans cette observation naturaliste, c'est qu'on est dans des temps suspendus, des moments de suspension tout à fait merveilleux, c'est-à-dire que les gens parlent d'un émerveillement. Et c'est ce que j'ai essayé de décrire, c'est comment on s'émerveille. Et cette beauté, cette simplicité, cette humilité aussi, ce sont des petits moments fugaces, très fragiles, difficiles à percevoir de l'extérieur quand on n'a pas expérimenté soi-même ce type de connaissances, qui va vraiment plonger dans l'infime. Peut-être un peu comme un artiste devant sa peinture qui met une petite touche qui va dans cette petite construction de couleurs, s'engager, engager son corps, ses affects, et y voir des choses que personne d'autre finalement ne pourra véritablement éprouver ou autrement. Et donc c'est cette immersion que permettent les savoirs naturalistes qui créent des bulles de beauté. Et ces bulles de beauté nous rappellent que c'est bien de prendre le temps, que c'est bien de ne pas avoir toujours des objectifs à réaliser, et que c'est même absolument vital pour pouvoir vivre, continuer de vivre ensemble et d'y trouver un sens, et vivre ensemble donc entre humains, mais aussi donc avec d'autres êtres. Parler de communauté est peut-être un peu fort, mais ces compagnonnages d'une vie et aussi de collectifs qui ensemble vont compagnonner avec d'autres êtres créent des formes sociales tout à fait originales qui détonnent un peu avec ce qu'on décrit de nos sociétés modernes, et elles offrent pour moi

0: qu'on côtoie, avec lesquels on a une relation très intense, mais sur lesquels on projette pas d'affect et dont on n'attend rien en retour. Et c'est ça qui est tout à fait étonnant dans cette relation. C'est que quand on observe un oiseau et qu'on s'émerveille de lui et qu'on le voit s'enfuir au loin, on n'attend rien de lui d'autre que ce moment de beauté suspendu. Et c'est assez unique d'avoir su établir une telle puissance relationnelle sans qu'il y ait d'autres bénéfices que l'émerveillement que procure ce lien.
1: Et ben voilà, pour une fois, j'ai rien à ajouter. C'est beau et c'est très parlant. Il ne nous reste plus qu'à écouter le petit moment poil de cette émission.
0: Le poil me fait penser à un souvenir d'enfance, quand ma sœur cadette a commencé, après moi, à avoir des poils sous les bras. Et elle a été saisie de terreur à l'idée d'évoquer ça devant notre mère. Et ça me fait penser à ce qui peut se transmettre ou pas d'une mère à une fille, et des choses qui restent quand même difficiles dans la mesure où la mère a quand même un contrôle sur le corps et que ces jeunes femmes qui arrivent à la maturité n'osent pas parler de leur corps. Et ça me fait penser à cette impossibilité d'une relation paisible entre femmes de générations différentes. Tout simplement parce qu'elles sont mère et fille.
1: Et voilà, du poil sous les bras, c'est fini. C'est une émission avec des invités qui en ont sous les aisselles, une émission diffusée en FM et aussi sur Internet. Vous pouvez donc l'écouter, la réécouter et puis la partager avec d'autres si vous avez aimé.

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